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1: Dobrý den, bonjour à toutes et à tous et bienvenue à l'écoute de Radio Prague International en français. Radio Prague International qui fête, comme vous le savez peut-être, cette année son 90e anniversaire. Et à cette occasion, à travers une série d'émissions intitulée Prague appelle le monde, 90 ans sur les ondes, nous vous proposons de retracer l'histoire de la station depuis les années 1930 jusqu'à nos jours. Ces 90 ans d'émissions internationales de Radio Prague racontent une histoire de transformation permanente et cette série, elle, montre comment un studio basé à Prague est devenu une voix entendue littéralement sur tous les continents. Dans ce sixième épisode, retour sur 75 ans d'émissions en ondes courtes et sur l'histoire d'Interprogramme. Interprogramme, l'émission qui pendant 20 ans a conquis les auditeurs étrangers et tchécoslovaques, notamment grâce aux chansons d'un certain Karel Gott. Un sixième épisode préparé comme les précédents par Jaromír Marek, David Hertel, Aleš Krupka et Paul-Henri Perrin pour la version en français. Très bonne écoute de Radio Prague International.
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0: Radio Prague International informe sur l'actualité en République tchèque et auparavant en Tchécoslovaquie depuis 90 ans. Depuis 2011, l'ensemble des émissions est disponible également à l'écoute sur Internet et donc facilement accessible partout dans le monde. Mais avant cela, les programmes étaient également diffusés en ondes courtes, permettant ainsi aux auditeurs de les capter sur leur poste de radio, parfois à des milliers de kilomètres de Prague.
5: Les ondes courtes ne se propagent pas en ligne droite à la surface de la Terre. Elles se réfléchissent sur les hautes couches de l'atmosphère, situées entre 80 et 400 kilomètres d'altitude. Cette couche atmosphérique courbe progressivement le faisceau d'énergie radio et le renvoie vers la surface terrestre. À cet endroit, le signal peut alors soit être capté, soit être réfléchi à nouveau. Il peut ainsi effectuer plusieurs bonds successifs. Par exemple, pour atteindre l'Amérique du Nord, le signal subissait trois réflexions entre l'ionosphère et la surface de la Terre. Par conséquent, si les conditions de propagation de la fréquence utilisée sont favorables, le signal peut tout simplement parvenir à n'importe quel endroit du monde.
0: Expliqué en 2006, Olcsik Chip, qui a dirigé pendant de nombreuses années l'organisation internationale chargée de coordonner l'attribution des fréquences en ondes courtes aux différentes stations de radio.
5: Les bonds peuvent être très longs, de l'ordre de plusieurs milliers de kilomètres. Ainsi, avec un émetteur de 50 ou 100 kilowatts, vous pouvez littéralement atteindre le monde entier.
0: Complète, Jeff White, qui a succédé à Olcsik Chip, à la tête de l'organisation qui chapeaute la radiodiffusion en ondes courtes. Jeff White possède lui-même une grande expérience de l'écoute et de l'exploitation des émetteurs en ondes courtes et doit d'ailleurs à Radio Prague sa vocation professionnelle.
5: J'ai commencé à écouter les émissions en ondes courtes à l'âge de 12 ans lorsque je vivais à Indianapolis aux États-Unis. Mes parents avaient une radio multibande qui recevait notamment plusieurs bandes en ondes courtes. Et un soir, j'ai décidé d'écouter ce qui était diffusé. Et la première chose que j'ai entendue, c'était le programme en anglais de Radio Prague. J'ai alors commencé à l'écouter tous les jours. Mon lien avec Radio Prague dure à présent depuis plus de 50 ans.
0: Les ondes courtes se propagent donc dans l'atmosphère par bonds successifs grâce à des réflexions répétées entre l'ionosphère et la surface terrestre. Elles peuvent ainsi parcourir des distances de plusieurs milliers de kilomètres, mais cette grande portée a cependant pour contrepartie une qualité de réception relativement moindre.
3: This is Radio Prague, Czechoslovakia.
0: Pour vous donner une idée, voici à quoi ressemblaient les émissions de Radio Prague en 1973, captées depuis la ville néerlandaise de Landgraaf, où elles ont été enregistrées par un passionné de radio. La première liaison réussie en ondes courtes à travers l'Atlantique a été établie en 1923 entre la France et les États-Unis. Mais la radiodiffusion en ondes courtes connaît un véritable essor seulement la décennie suivante, dans les années 30. Le Royaume-Uni et l'Italie commencent alors à émettre vers leurs colonies, tandis que l'Allemagne diffuse vers l'Autriche, les Sudètes tchécoslovaques et l'Amérique latine. La Russie soviétique fait elle aussi son entrée sur les ondes, bientôt suivie par la Tchécoslovaquie.
6: Bylo to v roce 1936.
5: C'était en 1936. Le ministère des Postes et Télégraphes a surpris tous les auditeurs et le public en annonçant que, dans son centre radio de Poděbrady, il avait commencé à expérimenter une première liaison transocéanique en ondes courtes. Nous nous sommes ainsi pleinement emparés de cette invention moderne que sont les télécommunications. Quant à vous, chers compatriotes, nous vous avons rattaché, grâce aux ondes, à votre ancienne patrie.
0: Se souvenait en 1966 Karel Koníček, l'un des premiers techniciens de la radio. Oldřich Čip poursuit.
5: L'émetteur mis en service en 1936 était d'une puissance de 30 kW, ce qui, à l'époque, correspondait en fait à de bonnes, voire très bonnes caractéristiques de puissance. Le bâtiment de Poděbrady existait depuis plus de 10 ans en 1936 et était utilisé pour diverses autres activités, notamment pour des transmissions télégraphiques. Une antenne et deux pylônes distants de 250 mètres et hauts de 150 mètres ont ensuite été ajoutés. L'ensemble de cette construction est vraiment particulier.
0: Le bâtiment mentionné par Karel Koníček et Oldřich Čip a finalement été classé monument culturel en 2004.
7: Halo, halo, československá krátkovlná stanice Praha vysílá pokusně. Prosíme posluchače, aby nám laskavě napsali.
0: Les émissions régulières de la radio tchèque en ondes courtes à destination de l'étranger débutent officiellement le 31 août 1936. Hormis une interruption de plusieurs années durant l'occupation nazie, elles se poursuivent sans discontinuer jusqu'au 31 janvier 2011, soit pendant près de 75 ans.
8: Vysílání přes krátké vlny je zkrátka strašně drahý.
5: Les émissions en ondes courtes sont extrêmement coûteuses car elles nécessitent énormément d'énergie. Leur consommation électrique représentait des millions, voire des dizaines de millions de couronnes par an, soit près de la moitié de notre budget à l'époque. Il a donc fallu faire des choix et renoncer à certaines choses pour pouvoir en développer d'autres.
0: Explique l'ancien directeur de Radio Prague, Miroslav Krupička, à qui est revenue la douloureuse décision de mettre fin aux émissions en ondes courtes en 2011.
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0: Le passage progressif des ondes courtes vers Internet a constitué une petite révolution pour Radio Prague et ses auditeurs. Et pour cause, les émetteurs ayant été pendant des décennies orientés principalement vers l'étranger, les auditeurs en Tchécoslovaquie ne pouvaient par conséquent pas recevoir ces émissions, à une exception près, la fréquence appelée Interprogramme de Radio Prague, qui, outre des informations en langue étrangère, diffusait également beaucoup de musique populaire. Bien qu'elle ne fût pas à l'origine destinée au public national, donc, elle pouvait néanmoins être captée en Tchécoslovaquie.

0: Voici à quoi ressemblait une émission d'interprogramme de Radio Prague en ondes moyennes captée depuis Tunis. On y entend l'un des concerts nocturnes réguliers. L'émission a été enregistrée en 1983 par le radioamateur Yuki Sakagami qui étudiait alors en Tunisie.
1: Interprogramme propose un flux continu d'émissions en quatre langues, auxquelles succède l'après-midi un programme en russe. Il s'adresse à l'Europe occidentale ainsi qu'aux touristes qui passent leurs vacances en Tchécoslovaquie. Nous les informons ainsi non seulement de l'actualité en Tchécoslovaquie, mais aussi à l'étranger. Nous leur proposons également des bulletins météo et de la musique pour accompagner leur séjour et agrémenter leurs vacances.
0: Détaillée en 1978, Jana Špiškova, rédactrice en chef adjointe de Radio Prague de l'époque. Les émissions d'interprogramme débutent le 8 mai 1972. Elles ne sont alors ni plus ni moins qu'un dérivé des émissions internationales de Radio Prague déjà existantes. Cette nouvelle formule doit néanmoins permettre de mieux tirer parti des compétences des rédacteurs et des moyens techniques, comme le rapporte Václav Richter.
2: Quand je suis arrivé en 1972, les émissions internationales étaient dirigées par Vladimir Vipler, un cadre communiste placé ici pour débarrasser la radio des éléments impérialistes. Puis en 1972 ou 73, Vladimir Landowski lui a succédé. En tant que nouveau responsable, souhaitant insuffler un vent nouveau à la station, il a cherché un moyen d'accroître l'audience des émissions. Il a ainsi eu l'idée de créer une nouvelle rédaction internationale et a cherché de nouveaux rédacteurs pour celle-ci. C'est ainsi qu'il m'a fait passer de la rédaction française à Interprogramme.
0: La réalisatrice Jana Hojinkova, qui a également participé à la création d'Interprogramme, poursuit.
1: Pour moi, cette émission était vraiment agréable. On y passait de la bonne musique, dont environ 40% provenait de l'Occident. Il y avait aussi un petit côté adrénaline, parce qu'une émission en direct en procure forcément. C'était quelque chose de totalement nouveau et finalement, ça a fonctionné pendant 20 ans.
0: Interprogramme de Radio Prague vise juste. Sous l'apparence séduisante d'une radio musicale diffusant des tubes, elle véhicule la propagande communiste de manière discrète et édulcorée auprès de ses auditeurs. L'ancien rédacteur de la rédaction française et d'Interprogramme, Václav Richter, raconte.
2: Le programme était organisé par tranches d'heures. Chaque rédaction, tchèque, française, anglaise, allemande, disposait d'un quart d'heure. On commençait par le tchèque, avec 5 minutes d'information, suivi de 10 minutes de musique. Puis venaient 5 minutes d'information en allemand, suivi de 10 minutes de musique, ensuite 5 minutes d'information en anglais et 10 minutes de musique. Et enfin, 5 minutes d'information en français et 10 minutes de musique. On avait ainsi bouclé une heure de programme. L'heure suivante, il y avait toujours un commentaire qui durait lui aussi environ 5 minutes. Le reste du quart d'heure était consacré à la musique. C'était une musique qui, à l'époque, n'était pas forcément très courante sur les stations tchécoslovaques. C'est pourquoi, au bout d'un certain temps, Interprogramme a acquis une certaine popularité et était très écouté.
0: Jana Hojinkova complète.
3: À 9h,
1: il y avait toujours un commentaire, ou plutôt une sorte de récit amélioratif sur la Tchécoslovaquie, comment nous vivions ici, ce qui s'y passait. À 11h venait un commentaire beaucoup plus politique, souvent consacré à la critique de l'Occident. À l'époque, Reagan et Thatcher étaient particulièrement visés. On s'en prenait beaucoup à eux. Puis il y avait à nouveau les informations, le mot de la fin, et c'était terminé pour la journée. On reprenait le lendemain. Il y avait aussi une autre obligation. Je crois que de 11h à midi, il fallait diffuser de la musique de fanfare. Je ne sais pas pourquoi, je ne l'ai jamais compris, mais nous devions passer des morceaux d'orchestre de cuivre.
0: Les enregistrements des émissions d'Interprogramme n'ont pas été conservés dans les archives de la radio tchèque. Néanmoins, grâce aux témoignages d'anciens employés de la radio, nous avons une idée des sujets abordés dans les commentaires politiques.
2: Dans l'ensemble, cela ressemblait beaucoup à la presse tchèque et slovaque de l'époque. Sur le plan politique, les émissions étaient évidemment très orientées. Il s'agissait en grande partie de propagande communiste. Mais bien sûr, cela variait en fonction du moment. La pire période a été autour de 1977, avec la signature de la charte 77 et la campagne qui a ensuite été lancée contre ses signataires. À cette époque, j'ai souvent eu envie de quitter la radio, car c'était extrêmement pénible et déprimant d'y travailler, même si nous n'écrivions pas les commentaires. Nous étions malheureusement souvent obligés de les lire.
0: Confie Václav Richter.

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1: Le contenu d'interprogramme de Radio Prague n'a cependant pas toujours été aussi marqué par l'idéologie. Dans ces années-là, la principale raison pour laquelle les auditeurs se tournaient vers la station était d'ailleurs la musique. Celle-ci se distinguait nettement de celle diffusée sur les autres stations de la radio tchécoslovaque et se voulait particulièrement moderne. Programmateur musical à Interprogramme au milieu des années 80 et futur dirigeant de la radio, Peter Dvořák précise.
2: A zvláštnost toho mého povolání, jakože jsem byl povolán, tím myslím.
3: On m'avait donné carte blanche pour essayer, de mon côté, de renouveler le contenu des programmes musicaux. On m'avait simplement donné pour consigne oralement et de manière assez vague d'écouter en amont Interprogramm et d'essayer de préparer quelque chose que la station ne diffusait pas, mais qui était déjà sorti chez nous sur disque ainsi qu'à l'étranger, et qui pourrait apporter un peu de nouveauté. J'ai donc préparé des programmes dans lesquels figuraient Abraxas, Gentour et Tango. Parmi les artistes étrangers, je me souviens avoir piqué chez Bob Marley et même chez The Pretenders. Tout cela a été diffusé.
2: Vybavuju Boba Marleyho a dokonce i Pretenders. To všechno prošlo.

0: Cette liberté de programmation ne s'est toutefois véritablement imposée qu'à partir de la deuxième moitié des années 80. Yana Rojinkova, qui a elle aussi travaillé à Interprogramme, garde un tout autre souvenir de cette période. Elle se rappelle très bien une feuille de papier rose portant le titre « Embargo » sur laquelle figurait une liste d'artistes interdits d'antenne pour diverses raisons. Après son départ pour les États-Unis, le chanteur Valdemar Matuška y figurait notamment.
1: C'était à l'occasion d'une de mes émissions. Je ne sais plus en quelle année c'était, mais je me souviens que Maria Kabrhalova avait alors réuni des femmes du monde entier au Palais de la Culture. C'était vraiment un événement énorme. Nous étions allés sur place pour réaliser des interviews, notamment avec Maria Kabrhalova elle-même. J'avais diffusé son entretien à l'antenne, puis enchaîné avec l'annonce ici, Radio Prague, Interprogramme, avant de lancer le titre Shut Up Your Face, comme musique de transition. Environ une heure plus tard, mon chef m'a appelé complètement affolé. Qu'est-ce que tu as passé? Où est-ce que tu l'as passé? Qu'est-ce que c'était? Je lui ai répondu que je n'en savais absolument rien. Il m'a rétorqué. Le comité central a appelé, le comité central a appelé. Il faut arrêter immédiatement, arrêter tout, passer de la musique d'orchestre à partir de maintenant. Ne diffusez plus rien d'autre. Les auditeurs nous ont à leur tour appelé pour nous demander si nous n'étions pas devenus fous alors que nous diffusions de la musique de fanfare depuis 9h du matin. C'était bien la preuve que le parti surveillait ce que nous faisions, qu'il nous écoutait et qu'il comprenait l'anglais.
2: Bohužel si myslím, že tam bylo dost chytrých lidí.

Pour l'anecdote, la chanson Shut Up You Face, dont le titre peut se traduire poliment par tais-toi, et qui avait tant indigné les responsables communistes, a dominé les hit-parades en 1980 et 1981. La chanson a été un immense succès de l'auteur-compositeur australo-américain Joe Dolce.

0: Interprogramme recevait également un grand nombre de courriers d'auditeurs, principalement en provenance de l'étranger. Les auditeurs pouvaient participer à des sondages et demander également la diffusion d'une chanson ou d'un interprète en particulier, comme l'expliquait à l'occasion d'une interview en 1986 Dagmar Widimska, rédactrice en chef adjointe d'Interprogramme de l'époque.
1: De nombreux auditeurs nous parlent dans leurs lettres de leurs impressions après avoir visité la Tchécoslovaquie. Ils ont généralement été enthousiasmés par Prague et par l'accueil qu'ils ont reçu chez nous. D'autres écrivent pour nous parler de leur projet de venir prochainement en Tchécoslovaquie. Certains nous parlent même de leurs problèmes personnels, d'autres encore participent à nos sondages. Nous sommes d'ailleurs agréablement surpris de constater l'étendue de leurs connaissances sur la Tchécoslovaquie.

0: No, l'un de tes francouskes, c'est que chodili dopisy.
1: Nous recevions aussi des lettres à la rédaction française, mais le service qui en recevait le plus était incontestablement celui allemand. C'était énorme. Ils étaient submergés de lettres parce qu'Interprogramme était devenu à certains égards ce que j'appellerais la station de radio de Karel Gott. Nous diffusions sans arrêt les tubes de Karel Gott. À l'époque, il était extrêmement populaire en Allemagne et ses fans allemandes nous écrivaient constamment et demandaient sans cesse ses hits pour notre émission de dédicace. Nous étions donc devenus en quelque sorte une station relais entre Gott et son public allemand.
0: Note Václav Richter de la rédaction française.

0: La réalisatrice Jana Hořínková poursuit.
1: To bylo hlavně pro Němce, že? Protože Němci jsou diví ještě do dneška.
2: Cette euphorie autour de Karel Gott concernait surtout les Allemands, qui sont d'ailleurs toujours aussi fous de lui aujourd'hui. Ils envoyaient à notre adresse toutes sortes de cadeaux destinés à Gott. Karel venait quant à lui à la radio, une ou deux fois par an, surtout au moment de Noël, soit pour nous remercier de diffuser ses chansons, soit simplement pour se montrer. Nous lui remettions alors les cadeaux que nous avions reçus pour lui tout au long de l'année. Les Allemands voulaient vraiment entendre Gott à longueur de journée, surtout Die Biene Maya, Maya l'abeille, qui était quand même assez terrible, ou encore Babichka. Malgré tout, nous parvenions à diffuser d'autres artistes. Je ne peux donc pas dire qu'Interprogramme ait été entièrement consacré à Karel Gott.

0: v sobotu a v neděli býval koncert na přání.
1: Le samedi et le dimanche, il y avait le concert à la demande. Étant donné les goûts de nos auditeurs, c'était parfois assez exigeant. Déjà enfant, je n'aimais pas vraiment Karel Gott, mais là, j'en avais une sacrée dose tous les samedis et les dimanches. Nous avions beaucoup d'auditeurs en Allemagne. Il arrivait fréquemment que des dames d'un certain âge, la plupart du temps d'Allemagne de l'Est, viennent nous rendre visite. Un jour, elles nous ont même apporté un sapin de Noël décoré de photos de Karel Gott. Je ne sais pas si elles le lui ont ensuite apporté à sa villa de la rue Bertramka.
0: Na tu Bertramku, to už jsem se nedozvěděla.
2: Se souvient Martina Schneibergova, qui travaillait aux émissions en allemand d'Interprogramme. Interprogramme de Radio Prague ne diffusait cependant pas uniquement des titres de Karel Gott. Ceux qui l'ont connu s'en souviennent sans doute. Dans la grisaille de la période de normalisation, l'émission constituait notamment, grâce à la musique, une fenêtre ouverte sur un autre monde. Bien qu'elle ne fût pas à l'origine destinée aux auditeurs tchécoslovaques, l'émission Interprogramme de Radio Prague est finalement devenue très populaire en Tchécoslovaquie. Les fréquences hertziennes étaient loin d'être aussi encombrées qu'aujourd'hui et il était donc facile de capter l'émission. Les enquêtes d'audience menées dans ces années-là confirment d'ailleurs la popularité d'Interprogramme auprès des auditeurs.
3: Les enquêtes menées par le service des études de la radio tchécoslovaque mesuraient la popularité des différentes composantes des programmes grâce à un vaste réseau d'enquêteurs. Ce réseau, qui comptait un millier d'enquêteurs, fournissait des données très fiables. Il en ressortait que les programmes et émissions les plus populaires de la radio tchécoslovaque étaient Zakruta et Interprogram. On voyait très clairement, lorsque les informations étaient diffusées sur Interprogram, que les auditeurs en profitaient pour aller se faire un café ou s'absenter un instant. Puis, ils revenaient écouter le programme avec enthousiasme pendant 13 minutes et lui attribuaient par exemple la note de 1, note élevée, lorsque les informations revenaient, la note tombait à 4, une note basse, et ainsi de suite.
2: Rapporte Peter Dvořák. Interprogramme de Radio Prague a été diffusé pendant 20 ans. Après 1989, le nombre de langues a d'abord été réduit à 3, l'allemand, l'anglais et le français. Puis, en avril 1992, les émissions d'Interprogramme de Radio Prague ont définitivement cessé.
4: Voilà, c'était donc le sixième épisode de notre série « Prague appelle le monde, 90 ans sur les ondes ». Une série diffusée à l'occasion du 90e anniversaire de Radio Prague International, une série préparée par Jaromír Marek, David Hertel, Aleš Krupka et Paul-Henri Perrin pour la version en français et dont le sixième épisode vous était présenté aujourd'hui par Guillaume Narguet. Merci de votre attention, merci également de votre fidélité et à très bientôt de nouveau avec l'actualité tchèque en français dans vos oreilles. Ahoj.

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1: Dobrý den, bonjour à toutes et à tous et bienvenue à l'écoute de Radio Prague International en français. Radio Prague International qui fête, comme vous le savez peut-être, cette année son 90e anniversaire. Et à cette occasion, à travers une série d'émissions intitulées Prague appelle le monde, 90 ans sur les ondes, nous vous proposons de retracer l'histoire de la station depuis les années 1930 jusqu'à nos jours. Ces 90 ans d'émissions internationales de Radio Prague racontent une histoire de transformation permanente et cette série, elle, montre comment un studio basé à Prague est devenu une voix entendue littéralement sur tous les continents. Dans ce sixième épisode, retour sur 75 ans d'émissions en ondes courtes et sur l'histoire d'Interprogramme. Interprogramme, l'émission qui pendant 20 ans a conquis les auditeurs étrangers et tchécoslovaques, notamment grâce aux chansons d'un certain Karel Gott. Un sixième épisode préparé, comme les précédents, par Jaromír Marek, David Hertel, Aleš Krupka et Paul-Henri Perrin pour la version en français. Très bonne écoute de Radio Prague International.
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0: Radio Prague International informe sur l'actualité en République tchèque et auparavant en Tchécoslovaquie depuis 90 ans. Depuis 2011, l'ensemble des émissions est disponible également à l'écoute sur Internet et donc facilement accessible partout dans le monde. Mais avant cela, les programmes étaient également diffusés en ondes courtes, permettant ainsi aux auditeurs de les capter sur leur poste de radio, parfois à des milliers de kilomètres de Prague.
5: Les ondes courtes ne se propagent pas en ligne droite à la surface de la Terre. Elles se réfléchissent sur les hautes couches de l'atmosphère, situées entre 80 et 400 kilomètres d'altitude. Cette couche atmosphérique courbe progressivement le faisceau d'énergie radio et le renvoie vers la surface terrestre. À cet endroit, le signal peut alors soit être capté, soit être réfléchi à nouveau. Il peut ainsi effectuer plusieurs bonds successifs. Par exemple, pour atteindre l'Amérique du Nord, le signal subissait trois réflexions entre l'ionosphère et la surface de la Terre. Par conséquent, si les conditions de propagation de la fréquence utilisée sont favorables, le signal peut tout simplement parvenir à n'importe quel endroit du monde.
0: Expliqué en 2006, Oldřich Cheap, qui a dirigé pendant de nombreuses années l'organisation internationale chargée de coordonner l'attribution des fréquences en ondes courtes aux différentes stations de radio.
5: Les bonds peuvent être très longs, de l'ordre de plusieurs milliers de kilomètres. Ainsi, avec un émetteur de 50 ou 100 kilowatts, vous pouvez littéralement atteindre le monde entier.
0: Complète Jeff White, qui a succédé à Oldřich Cheap à la tête de l'organisation qui chapeaute la radiodiffusion en ondes courtes. Jeff White possède lui-même une grande expérience de l'écoute et de l'exploitation des émetteurs en ondes courtes et doit d'ailleurs à Radio Prague sa vocation professionnelle.
5: J'ai commencé à écouter les émissions en ondes courtes à l'âge de 12 ans lorsque je vivais à Indianapolis aux États-Unis. Mes parents avaient une radio multibande qui recevait notamment plusieurs bandes en ondes courtes. Et un soir, j'ai décidé d'écouter ce qui était diffusé. Et la première chose que j'ai entendue, c'était le programme en anglais de Radio Prague. J'ai alors commencé à l'écouter tous les jours. Mon lien avec Radio Prague dure à présent depuis plus de 50 ans.
2: Prague goes back over 50 years now.
0: Les ondes courtes se propagent donc dans l'atmosphère par bonds successifs grâce à des réflexions répétées entre l'ionosphère et la surface terrestre. Elles peuvent ainsi parcourir des distances de plusieurs milliers de kilomètres, mais cette grande portée a cependant pour contrepartie une qualité de réception relativement moindre.
3: This is Radio Prague, Czechoslovakia.
0: Pour vous donner une idée, voici à quoi ressemblaient les émissions de Radio Prague en 1973, captées depuis la ville néerlandaise de Landgraaf, où elles ont été enregistrées par un passionné de radio. La première liaison réussie en ondes courtes à travers l'Atlantique a été établi en 1923 entre la France et les États-Unis. Mais la radiodiffusion en ondes courtes connaît un véritable essor seulement la décennie suivante, dans les années 30. Le Royaume-Uni et l'Italie commencent alors à émettre vers leurs colonies, tandis que l'Allemagne diffuse vers l'Autriche, les Sudètes tchécoslovaques et l'Amérique latine. La Russie soviétique fait elle aussi son entrée sur les ondes, bientôt suivie par la Tchécoslovaquie.
6: C'était en 1936.
7: Le ministère des Postes et Télégraphes a surpris tous les auditeurs et le public en annonçant que, dans son centre radio de Poděbrady, il avait commencé à expérimenter une première liaison transocéanique en ondes courtes. Nous nous sommes ainsi pleinement emparés de cette invention moderne que sont les télécommunications. Quant à vous, chers compatriotes, nous vous avons rattaché, grâce aux ondes, à votre ancienne patrie.
0: Se souvenait en 1966 Karel Koníček, l'un des premiers techniciens de la radio. Oldřich Čip poursuit.
7: L'émetteur mis en service en 1936 était d'une puissance de 30 kW, ce qui, à l'époque, correspondait en fait à de bonnes, voire très bonnes caractéristiques de puissance. Le bâtiment de Poděbrady existait depuis plus de 10 ans, en 1936, et était utilisé pour diverses autres activités, notamment pour des transmissions télégraphiques. Une antenne et deux pylônes distants de 250 mètres et hauts de 150 mètres ont ensuite été ajoutés. L'ensemble de cette construction est vraiment particulier.
0: Le bâtiment mentionné par Karel Koníček et Oldřich Čip a finalement été classé monument culturel en 2004.
8: Halo, halo, Československá krátkovlná stanice Praha vysílá pokusně. Prosíme posluchače, aby nám laskavě napsali.
0: Les émissions régulières de la radio tchèque en ondes courtes à destination de l'étranger débutent officiellement le 31 août 1936. Hormis une interruption de plusieurs années durant l'occupation nazie, elles se poursuivent sans discontinuer jusqu'au 31 janvier 2011, soit pendant près de 75 ans.
9: Vysílání přes krátké vlny je zkrátka strašně drahý.
7: Les émissions en ondes courtes sont extrêmement coûteuses car elles nécessitent énormément d'énergie. Leur consommation électrique représentait des millions, voire des dizaines de millions de couronnes par an, soit près de la moitié de notre budget à l'époque. Il a donc fallu faire des choix et renoncer à certaines choses pour pouvoir en développer d'autres.
0: Explique l'ancien directeur de Radio Prague, Miroslav Krupička, à qui est revenue la douloureuse décision de mettre fin aux émissions en ondes courtes en 2011.
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0: Le passage progressif des ondes courtes vers Internet a constitué une petite révolution pour Radio Prague et ses auditeurs. Et pour cause, les émetteurs ayant été pendant des décennies orientés principalement vers l'étranger, les auditeurs en Tchécoslovaquie ne pouvaient par conséquent pas recevoir ces émissions, à une exception près, la fréquence appelée Interprogramme de Radio Prague, qui, outre des informations en langue étrangère, diffusait également beaucoup de musique populaire. Bien qu'elle ne fût pas à l'origine destinée au public national, donc, elle pouvait néanmoins être captée en Tchécoslovaquie.

0: Я ночний концерт.
1: Sie empfangen Interprogramm Radio Prag, meine Damen und Herren, wir bringen nun unser Nachtkonzert.
2: Voici à quoi ressemblait une émission d'interprogramme de Radio Prague en ondes moyennes captée depuis Tunis. On y entend l'un des concerts nocturnes réguliers. L'émission a été enregistrée en 1983 par le radioamateur Yuki Sakagami qui étudiait alors en Tunisie.
3: Interprogramme propose un flux continu d'émissions en quatre langues auquel succède l'après-midi un programme en russe. Il s'adresse à l'Europe occidentale ainsi qu'aux touristes qui passent leurs vacances en Tchécoslovaquie. Nous les informons ainsi non seulement de l'actualité en Tchécoslovaquie mais aussi à l'étranger. Nous leur proposons également des bulletins météo et de la musique pour accompagner leur séjour et agrémenter leurs vacances.
2: Détaillé en 1978, Jana Spiškova, rédactrice en chef adjointe de Radio Prague de l'époque. Les émissions d'interprogramme débutent le 8 mai 1972. Elles ne sont alors ni plus ni moins qu'un dérivé des émissions internationales de Radio Prague déjà existantes. Cette nouvelle formule doit néanmoins permettre de mieux tirer parti des compétences des rédacteurs et des moyens techniques, comme le rapporte Václav Richter.
4: Quand je suis arrivé en 1972, les émissions internationales étaient dirigées par Vladimir Vipler, un cadre communiste placé ici pour débarrasser la radio des éléments impérialistes. Puis en 1972 ou 73, Vladimir Landowski lui a succédé. En tant que nouveau responsable, souhaitant insuffler un vent nouveau à la station, il a cherché un moyen d'accroître l'audience des émissions. Il a ainsi eu l'idée de créer une nouvelle rédaction internationale et a cherché de nouveaux rédacteurs pour celle-ci. C'est ainsi qu'il m'a fait passer de la rédaction française à Interprogramme.
2: La réalisatrice Jana Hojinkova, qui a également participé à la création d'Interprogramme, poursuit.
3: Pour moi, cette émission était vraiment agréable. On y passait de la bonne musique, dont environ 40% provenait de l'Occident. Il y avait aussi un petit côté adrénaline, parce qu'une émission en direct en procure, forcément. C'était quelque chose de totalement nouveau, et finalement, ça a fonctionné pendant 20 ans.
2: Interprogramme de Radio Prague vise juste. Sous l'apparence séduisante d'une radio musicale diffusant des tubes, elle véhicule la propagande communiste de manière discrète et édulcorée auprès de ses auditeurs. L'ancien rédacteur de la rédaction française et d'Interprogramme, Václav Richter, raconte.
4: Le programme était organisé par tranches d'heures. Chaque rédaction, tchèque, française, anglaise, allemande, disposait d'un quart d'heure. On commençait par le tchèque, avec 5 minutes d'information, suivi de 10 minutes de musique. Puis venaient 5 minutes d'information en allemand, suivi de 10 minutes de musique, ensuite 5 minutes d'information en anglais et 10 minutes de musique. Et enfin, 5 minutes d'information en français et 10 minutes de musique. On avait ainsi bouclé une heure de programme. L'heure suivante, il y avait toujours un commentaire qui durait lui aussi environ 5 minutes. Le reste du quart d'heure était consacré à la musique. C'était une musique qui, à l'époque, n'était pas forcément très courante sur les stations tchécoslovaques. C'est pourquoi, au bout d'un certain temps, Interprogramme a acquis une certaine popularité et était très écouté.
2: Jana Hojinkova complète.
5: À 9h,
3: il y avait toujours un commentaire, ou plutôt une sorte de récit amélioratif sur la Tchécoslovaquie, comment nous vivions ici, ce qui s'y passait. À 11h venait un commentaire beaucoup plus politique, souvent consacré à la critique de l'Occident. À l'époque, Reagan et Thatcher étaient particulièrement visés. On s'en prenait beaucoup à eux. Puis il y avait à nouveau les informations, le mot de la fin, et c'était terminé pour la journée. On reprenait le lendemain. Il y avait aussi une autre obligation, je crois que de 11h à midi, il fallait diffuser de la musique de fanfare. Je ne sais pas pourquoi, je ne l'ai jamais compris, mais nous devions passer des morceaux d'orchestre de cuivre.
2: Les enregistrements des émissions d'Interprogramme n'ont pas été conservés dans les archives de la radio tchèque. Néanmoins, grâce aux témoignages d'anciens employés de la radio, nous avons une idée des sujets abordés dans les commentaires politiques.
4: Dans l'ensemble, cela ressemblait beaucoup à la presse tchèque et slovaque de l'époque. Sur le plan politique, les émissions étaient évidemment très orientées. Il s'agissait en grande partie de propagande communiste. Mais bien sûr, cela variait en fonction du moment. La pire période a été autour de 1977, avec la signature de la charte 77 et la campagne qui a ensuite été lancée contre ses signataires. À cette époque, j'ai souvent eu envie de quitter la radio, car c'était extrêmement pénible et déprimant d'y travailler. Même si nous n'écrivions pas les commentaires, nous étions malheureusement souvent obligés de les lire.
2: Confie Václav Richter.

0: Le contenu d'interprogramme de Radio Prague n'a cependant pas toujours été aussi marqué par l'idéologie. Dans ces années-là, la principale raison pour laquelle les auditeurs se tournaient vers la station était d'ailleurs la musique. Celle-ci se distinguait nettement de celle diffusée sur les autres stations de la radio tchécoslovaque et se voulait particulièrement moderne. Programmateur musical à Interprogramme au milieu des années 80 et futur dirigeant de la radio, Peter Dvořák précise.
1: A zvláštnost toho mého povolání, jako jsem byl povolán, tím myslím.
2: On m'avait donné carte blanche pour essayer, de mon côté, de renouveler le contenu des programmes musicaux. On m'avait simplement donné pour consigne oralement et de manière assez vague d'écouter en amont Interprogramme et d'essayer de préparer quelque chose que la station ne diffusait pas, mais qui était déjà sorti chez nous sur disque, ainsi qu'à l'étranger, et qui pourrait apporter un peu de nouveauté. J'ai donc préparé des programmes dans lesquels figuraient Abraxas, Gentour et Tango. Parmi les artistes étrangers, je me souviens avoir piqué chez Bob Marley et même chez The Pretenders. Tout cela a été diffusé.
1: Boba Marleyho a dokonce i Pretenders. To všechno prošlo.

0: Cette liberté de programmation ne s'est toutefois véritablement imposée qu'à partir de la deuxième moitié des années 80. Yana Rojinkova, qui a elle aussi travaillé à Interprogramme, garde un tout autre souvenir de cette période. Elle se rappelle très bien une feuille de papier rose portant le titre « Embargo » sur laquelle figurait une liste d'artistes interdits d'antenne pour diverses raisons. Après son départ pour les États-Unis, le chanteur Valdemar Matuška y figurait notamment.
1: C'était à l'occasion d'une de mes émissions. Je ne sais plus en quelle année c'était, mais je me souviens que Maria Kabrhalova avait alors réuni des femmes du monde entier au Palais de la Culture. C'était vraiment un événement énorme. Nous étions allés sur place pour réaliser des interviews, notamment avec Maria Kabrhalova elle-même. J'avais diffusé son entretien à l'antenne, puis enchaîné avec l'annonce ici, Radio Prague Interprogramme, avant de lancer le titre Shut Up Your Face, comme musique de transition. Environ une heure plus tard, mon chef m'a appelé complètement affolé. Qu'est-ce que tu as passé? Où est-ce que tu l'as passé? Qu'est-ce que c'était? Je lui ai répondu que je n'en savais absolument rien. Il m'a rétorqué. Le comité central a appelé, le comité central a appelé. Il faut arrêter immédiatement, arrêter tout, passer de la musique d'orchestre à partir de maintenant. Ne diffusez plus rien d'autre. Les auditeurs nous ont à leur tour appelé pour nous demander si nous n'étions pas devenus fous, alors que nous diffusions de la musique de fanfare depuis 9h du matin. C'était bien la preuve que le parti surveillait ce que nous faisions, qu'il nous écoutait et qu'il comprenait l'anglais.
2: Bohužel si myslím, že tam bylo dost chytrých lidí.

Pour l'anecdote, la chanson Shut Up Your Face, dont le titre peut se traduire poliment par tais-toi, et qui avait tant indigné les responsables communistes, a dominé les hit parades en 1980 et 1981. La chanson a été un immense succès de l'auteur-compositeur australo-américain Joe Dolls.

0: Un tel programme recevait également un grand nombre de courriers d'auditeurs, principalement en provenance de l'étranger. Les auditeurs pouvaient participer à des sondages et demander également la diffusion d'une chanson ou d'un interprète en particulier, comme l'expliquait à l'occasion d'une interview en 1986 Dagmar Widimska, rédactrice en chef adjointe d'Interprogramme de l'époque.
1: De nombreux auditeurs nous parlent dans leurs lettres de leurs impressions après avoir visité la Tchécoslovaquie. Ils ont généralement été enthousiasmés par Prague et par l'accueil qu'ils ont reçu chez nous. D'autres écrivent pour nous parler de leur projet de venir prochainement en Tchécoslovaquie. Certains nous parlent même de leurs problèmes personnels, d'autres encore participent à nos sondages. Nous sommes d'ailleurs agréablement surpris de constater l'étendue de leurs connaissances sur la Tchécoslovaquie.

0: No, l'Angleterre française francusque, c'est que chodili dopisi.
1: Nous recevions aussi des lettres à la rédaction française, mais le service qui en recevait le plus, c'était incontestablement celui allemand. C'était énorme. Ils étaient submergés de lettres parce qu'Interprogramme était devenu à certains égards ce que j'appellerais la station de radio de Karel Gott. Nous diffusions sans arrêt les tubes de Karel Gott. À l'époque, il était extrêmement populaire en Allemagne et ses fans allemandes nous écrivaient constamment et demandaient sans cesse ses hits pour notre émission de dédicace. Nous étions donc devenus en quelque sorte une station relais entre Gott et son public allemand.
0: Note Václav Richter de la rédaction française.

0: La réalisatrice Jana Hořínková poursuit.
1: To bylo hlavně pro Němce, že? Protože Němci jsou diví ještě do dneška.
2: Cette euphorie autour de Karel Gott concernait surtout les Allemands, qui sont d'ailleurs toujours aussi fous de lui aujourd'hui. Ils envoyaient à notre adresse toutes sortes de cadeaux destinés à Gott. Karel venait quant à lui à la radio, une ou deux fois par an, surtout au moment de Noël, soit pour nous remercier de diffuser ses chansons, soit simplement pour se montrer. Nous lui remettions alors les cadeaux que nous avions reçus pour lui tout au long de l'année. Les Allemands voulaient vraiment entendre Gott à longueur de journée, surtout Die Biene Maya, Maya l'abeille, qui était quand même assez terrible, ou encore Babetchka. Malgré tout, nous parvenions à diffuser d'autres artistes. Je ne peux donc pas dire qu'Interprogramme ait été entièrement consacré à Karel Gott.

0: v sobotu a v neděli býval koncert na přání.
1: Le samedi et le dimanche, il y avait le concert à la demande. Étant donné les goûts de nos auditeurs, c'était parfois assez exigeant. Déjà enfant, je n'aimais pas vraiment Karel Gott, mais là, j'en avais une sacrée dose tous les samedis et les dimanches. Nous avions beaucoup d'auditeurs en Allemagne. Il arrivait fréquemment que des dames d'un certain âge, la plupart du temps, d'Allemagne de l'Est, viennent nous rendre visite. Un jour, elles nous ont même apporté un sapin de Noël décoré de photos de Karel Gott. Je ne sais pas si elles le lui ont ensuite apporté à sa villa de la rue Bertramka.
0: Na to Bertramku, to už jsem se nedozvěděla.
2: Se souvient Martina Schneibergova, qui travaillait aux émissions en allemand d'Interprogramme. Interprogramme de Radio Prague ne diffusait cependant pas uniquement des titres de Karel Gott. Ceux qui l'ont connu s'en souviennent sans doute. Dans la grisaille de la période de normalisation, l'émission constituait notamment, grâce à la musique, une fenêtre ouverte sur un autre monde. Bien qu'elle ne fût pas à l'origine destinée aux auditeurs tchécoslovaques, l'émission Interprogramme de Radio Prague est finalement devenue très populaire en Tchécoslovaquie. Les fréquences hertziennes étaient loin d'être aussi encombrées qu'aujourd'hui et il était donc facile de capter l'émission. Les enquêtes d'audience menées dans ces années-là confirment d'ailleurs la popularité d'Interprogramme auprès des auditeurs.
3: Les enquêtes menées par le service des études de la radio tchécoslovaque mesuraient la popularité des différentes composantes des programmes grâce à un vaste réseau d'enquêteurs. Ce réseau, qui comptait un millier d'enquêteurs, fournissait des données très fiables. Il en ressortait que les programmes et émissions les plus populaires de la radio tchécoslovaque étaient Zakruta et Interprogramme. On voyait très clairement, lorsque les informations étaient diffusées sur Interprogramme, que les auditeurs en profitaient pour aller se faire un café ou s'absenter un instant. Puis, ils revenaient écouter le programme avec enthousiasme pendant 13 minutes et lui attribuaient par exemple la note de 1, note élevée, lorsque les informations revenaient, la note tombait à 4, une note basse, et ainsi de suite.
2: Rapporte Peter Dvořák. Interprogramme de Radio Prague a été diffusé pendant 20 ans. Après 1989, le nombre de langues a d'abord été réduit à 3, l'allemand, l'anglais et le français. Puis, en avril 1992, les émissions d'Interprogramme de Radio Prague ont définitivement cessé.
4: Voilà, c'était donc le sixième épisode de notre série « Prague appelle le monde, 90 ans sur les ondes ». Une série diffusée à l'occasion du 90e anniversaire de Radio Prague International, une série préparée par Jaromír Marek, David Hertel, Aleš Krupka et Paul-Henri Perrin pour la version en français et dont le sixième épisode vous était présenté aujourd'hui par Guillaume Narguet. Merci de votre attention, merci également de votre fidélité et à très bientôt de nouveau avec l'actualité tchèque en français dans vos oreilles. Ahoy!

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1: Dobrý den, bonjour à toutes et à tous et bienvenue à l'écoute de Radio Prague International en français. Radio Prague International qui fête, comme vous le savez peut-être, cette année son 90e anniversaire. Et à cette occasion, à travers une série d'émissions intitulée « Prague appelle le monde, 90 ans sur les ondes », nous vous proposons de retracer l'histoire de la station depuis les années 1930 jusqu'à nos jours. Ces 90 ans d'émissions internationales de Radio Prague racontent une histoire de transformation permanente et cette série, elle, montre comment un studio basé à Prague est devenu une voix entendue littéralement sur tous les continents. Dans ce sixième épisode, retour sur 75 ans d'émissions en ondes courtes et sur l'histoire d'Interprogramme. Interprogramme, l'émission qui pendant 20 ans a conquis les auditeurs étrangers et tchécoslovaques, notamment grâce aux chansons d'un certain Karel Gott. Un sixième épisode préparé, comme les précédents, par Jaromír Marek, David Hertel, Aleš Krupka et Paul Henri Perrin pour la version en français. Très bonne écoute de Radio Prague International.
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0: Radio Prague International informe sur l'actualité en République tchèque et auparavant en Tchécoslovaquie depuis 90 ans. Depuis 2011, l'ensemble des émissions est disponible également à l'écoute sur Internet et donc facilement accessible partout dans le monde. Mais avant cela, les programmes étaient également diffusés en ondes courtes, permettant ainsi aux auditeurs de les capter sur leur poste de radio, parfois à des milliers de kilomètres de Prague.
4: Les ondes courtes ne se propagent pas en ligne droite à la surface de la Terre. Elles se réfléchissent sur les hautes couches de l'atmosphère, situées entre 80 et 400 kilomètres d'altitude. Cette couche atmosphérique courbe progressivement le faisceau d'énergie radio et le renvoie vers la surface terrestre. À cet endroit, le signal peut alors soit être capté, soit être réfléchi à nouveau. Il peut ainsi effectuer plusieurs bonds successifs. Par exemple, pour atteindre l'Amérique du Nord, le signal subissait trois réflexions entre l'ionosphère et la surface de la Terre. Par conséquent, si les conditions de propagation de la fréquence utilisée sont favorables, le signal peut tout simplement parvenir à n'importe quel endroit du monde.
0: Expliqué en 2006, Oldřich Čip, qui a dirigé pendant de nombreuses années l'organisation internationale chargée de coordonner l'attribution des fréquences en ondes courtes aux différentes stations de radio.
4: Les bonds peuvent être très longs, de l'ordre de plusieurs milliers de kilomètres. Ainsi, avec un émetteur de 50 ou 100 kilowatts, vous pouvez littéralement atteindre le monde entier.
0: Complète Jeff White, qui a succédé à Oldřich Čip à la tête de l'organisation qui chapeaute la radiodiffusion en ondes courtes. Jeff White possède lui-même une grande expérience de l'écoute et de l'exploitation des émetteurs en ondes courtes et doit d'ailleurs à Radio Prague sa vocation professionnelle.
4: J'ai commencé à écouter les émissions en ondes courtes à l'âge de 12 ans lorsque je vivais à Indianapolis aux États-Unis. Mes parents avaient une radio multibande qui recevait notamment plusieurs bandes en ondes courtes. Et un soir, j'ai décidé d'écouter ce qui était diffusé. Et la première chose que j'ai entendue, c'était le programme en anglais de Radio Prague. J'ai alors commencé à l'écouter tous les jours. Mon lien avec Radio Prague dure à présent depuis plus de 50 ans. Prague goes back over 50 years now.
0: « Les ondes courtes se propagent donc dans l'atmosphère par bonds successifs grâce à des réflexions répétées entre l'ionosphère et la surface terrestre. Elles peuvent ainsi parcourir des distances de plusieurs milliers de kilomètres, mais cette grande portée a cependant pour contrepartie une qualité de réception relativement moindre.
5: This is Radio Prague, Czechoslovakia.
6: Hello and welcome once again to Radio Prague.
0: Pour vous donner une idée, voici à quoi ressemblaient les émissions de Radio Prague en 1973, captées depuis la ville néerlandaise de Landgraaf, où elles ont été enregistrées par un passionné de radio.
6: We continue our half-hour program with this week's report on science and technology in Czechoslovakia. And to conclude today's broadcast, we present our regular Wednesday.
0: La première liaison réussie en ondes courtes à travers l'Atlantique a été établie en 1923. Entre la France et les États-Unis. Mais la radiodiffusion en ondes courtes connaît un véritable essor seulement la décennie suivante, dans les années 30. Le Royaume-Uni et l'Italie commencent alors à émettre vers leurs colonies, tandis que l'Allemagne diffuse vers l'Autriche, les Sudètes tchécoslovaques et l'Amérique latine. La Russie soviétique fait elle aussi son entrée sur les ondes, bientôt suivie par la Tchécoslovaquie.
4: C'était en 1936. Le ministère des Postes et Télégraphes a surpris tous les auditeurs et le public en annonçant que, dans son centre radio de Poděbrady, il avait commencé à expérimenter une première liaison transocéanique en ondes courtes. Nous nous sommes ainsi pleinement emparés de cette invention moderne que sont les télécommunications. Quant à vous, chers compatriotes, nous vous avons rattaché, grâce aux ondes, à votre ancienne patrie.
0: Se souvenait en 1966 Karel Koníček, l'un des premiers techniciens de la radio. Oldřich Čip poursuit.
4: L'émetteur mis en service en 1936 était d'une puissance de 30 kW, ce qui, à l'époque, correspondait en fait à de bonnes, voire très bonnes caractéristiques de puissance. Le bâtiment de Poděbrady existait depuis plus de 10 ans, en 1936, et était utilisé pour diverses autres activités, notamment pour des transmissions télégraphiques. Une antenne et deux pylônes distants de 250 mètres et hauts de 150 mètres ont ensuite été ajoutés. L'ensemble de cette construction est vraiment particulier.
0: Le bâtiment mentionné par Karel Koníček et Oldřich Čip a finalement été classé monument culturel en 2004.
7: Halo, halo, Československá krátkovlná stanice Praha vysílá pokusně. Prosíme posluchače, aby nám laskavě napsali.
0: Les émissions régulières de la radio tchèque en ondes courtes à destination de l'étranger débutent officiellement le 31 août 1936. Hormis une interruption de plusieurs années durant l'occupation nazie, elles se poursuivent sans discontinuer jusqu'au 31 janvier 2011, soit pendant près de 75 ans.
8: Vysílání přes krátké vlny je zkrátka strašně drahý.
4: Les émissions en ondes courtes sont extrêmement coûteuses car elles nécessitent énormément d'énergie. Leur consommation électrique représentait des millions, voire des dizaines de millions de couronnes par an, soit près de la moitié de notre budget à l'époque. Il a donc fallu faire des choix et renoncer à certaines choses pour pouvoir en développer d'autres.
0: Explique l'ancien directeur de Radio Prague, Miroslav Krupička, à qui est revenue la douloureuse décision de mettre fin aux émissions en ondes courtes en 2011.
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0: Le passage progressif des ondes courtes vers Internet a constitué une petite révolution pour Radio Prague et ses auditeurs. Et pour cause, les émetteurs ayant été pendant des décennies orientés principalement vers l'étranger, les auditeurs en Tchécoslovaquie ne pouvaient par conséquent pas recevoir ces émissions, à une exception près, la fréquence appelée Interprogramme de Radio Prague, qui, outre des informations en langue étrangère, diffusait également beaucoup de musique populaire. Bien qu'elle ne fût pas à l'origine destinée au public national, donc, elle pouvait néanmoins être captée en Tchécoslovaquie.

0: Я ночной концерт.
1: Sie empfangen Interprogramm Radio Prag, meine Damen und Herren, wir bringen nun unser Nachtkonzert.
2: Voici à quoi ressemblait une émission d'interprogramme de Radio Prague en ondes moyennes captée depuis Tunis. On y entend l'un des concerts nocturnes réguliers. L'émission a été enregistrée en 1983 par le radioamateur Yuki Sakagami qui étudiait alors en Tunisie.
3: Interprogramme propose un flux continu d'émissions en quatre langues auquel succède l'après-midi un programme en russe. Il s'adresse à l'Europe occidentale ainsi qu'aux touristes qui passent leurs vacances en Tchécoslovaquie. Nous les informons ainsi non seulement de l'actualité en Tchécoslovaquie mais aussi à l'étranger. Nous leur proposons également des bulletins météo et de la musique pour accompagner leur séjour et agrémenter leurs vacances.
2: Détaillé en 1978, Jana Špiškova, rédactrice en chef adjointe de Radio Prague de l'époque. Les émissions d'interprogramme débutent le 8 mai 1972. Elles ne sont alors ni plus ni moins qu'un dérivé des émissions internationales de Radio Prague déjà existantes. Cette nouvelle formule doit néanmoins permettre de mieux tirer parti des compétences des rédacteurs et des moyens techniques, comme le rapporte Václav Richter.
4: Quand je suis arrivé en 1972, les émissions internationales étaient dirigées par Vladimir Vipler, un cadre communiste placé ici pour débarrasser la radio des éléments impérialistes. Puis en 1972 ou 73, Vladimir Landowski lui a succédé. En tant que nouveau responsable, souhaitant insuffler un vent nouveau à la station, il a cherché un moyen d'accroître l'audience des émissions. Il a ainsi eu l'idée de créer une nouvelle rédaction internationale et a cherché de nouveaux rédacteurs pour celle-ci. C'est ainsi qu'il m'a fait passer de la rédaction française à Interprogramme.
2: La réalisatrice Jana Hořínková, qui a également participé à la création d'Interprogramme, poursuit.
3: Pour moi, cette émission était vraiment agréable. On y passait de la bonne musique, dont environ 40% provenait de l'Occident. Il y avait aussi un petit côté adrénaline, parce qu'une émission en direct en procure, forcément. C'était quelque chose de totalement nouveau, et finalement, ça a fonctionné pendant 20 ans.
2: Interprogramme de Radio Prague vise juste. Sous l'apparence séduisante d'une radio musicale diffusant des tubes, elle véhicule la propagande communiste de manière discrète et édulcorée auprès de ses auditeurs. L'ancien rédacteur de la rédaction française et d'Interprogramme, Václav Richter, raconte.
4: Le programme était organisé par tranches d'heures. Chaque rédaction, tchèque, française, anglaise, allemande, disposait d'un quart d'heure. On commençait par le tchèque, avec 5 minutes d'information, suivi de 10 minutes de musique. Puis venaient 5 minutes d'information en allemand, suivi de 10 minutes de musique, ensuite 5 minutes d'information en anglais et 10 minutes de musique. Et enfin, 5 minutes d'information en français et 10 minutes de musique. On avait ainsi bouclé une heure de programme. L'heure suivante, il y avait toujours un commentaire qui durait lui aussi environ 5 minutes. Le reste du quart d'heure était consacré à la musique. C'était une musique qui, à l'époque, n'était pas forcément très courante sur les stations tchécoslovaques. C'est pourquoi, au bout d'un certain temps, Interprogramme a acquis une certaine popularité et était très écouté.
2: Jana Hořínková complète.
5: À 9h,
3: il y avait toujours un commentaire, ou plutôt une sorte de récit amélioratif sur la Tchécoslovaquie, comment nous vivions ici, ce qui s'y passait. À 11h venait un commentaire beaucoup plus politique, souvent consacré à la critique de l'Occident. À l'époque, Reagan et Thatcher étaient particulièrement visés. On s'en prenait beaucoup à eux. Puis il y avait à nouveau les informations, le mot de la fin, et c'était terminé pour la journée. On reprenait le lendemain. Il y avait aussi une autre obligation, je crois que de 11h à midi, il fallait diffuser de la musique de fanfare. Je ne sais pas pourquoi, je ne l'ai jamais compris, mais nous devions passer des morceaux d'orchestre de cuivre.
2: Les enregistrements des émissions d'Interprogramme n'ont pas été conservés dans les archives de la radio tchèque. Néanmoins, grâce aux témoignages d'anciens employés de la radio, nous avons une idée des sujets abordés dans les commentaires politiques.
4: Dans l'ensemble, cela ressemblait beaucoup à la presse tchèque et slovaque de l'époque. Sur le plan politique, les émissions étaient évidemment très orientées. Il s'agissait en grande partie de propagande communiste. Mais bien sûr, cela variait en fonction du moment. La pire période a été autour de 1977, avec la signature de la charte 77 et la campagne qui a ensuite été lancée contre ses signataires. À cette époque, j'ai souvent eu envie de quitter la radio, car c'était extrêmement pénible et déprimant d'y travailler. Même si nous n'écrivions pas les commentaires, nous étions malheureusement souvent obligés de les lire.
2: Confie Václav Richter.

0: Le contenu d'interprogramme de Radio Prague n'a cependant pas toujours été aussi marqué par l'idéologie. Dans ces années-là, la principale raison pour laquelle les auditeurs se tournaient vers la station était d'ailleurs la musique. Celle-ci se distinguait nettement de celle diffusée sur les autres stations de la radio tchécoslovaque et se voulait particulièrement moderne. Programmateur musical à Interprogramme au milieu des années 80 et futur dirigeant de la radio, Peter Dvořák précise.
1: On m'avait donné carte blanche pour essayer, de mon côté, de renouveler le contenu des programmes musicaux. On m'avait simplement donné pour consigne oralement et de manière assez vague d'écouter en amont Interprogramm et d'essayer de préparer quelque chose que la station ne diffusait pas, mais qui était déjà sorti chez nous sur disque ainsi qu'à l'étranger, et qui pourrait apporter un peu de nouveauté. J'ai donc préparé des programmes dans lesquels figuraient Abraxas, Gentour et Tango. Parmi les artistes étrangers, je me souviens avoir piqué chez Bob Marley et même chez The Pretenders. Tout cela a été diffusé.
2: Boba Marleyho a dokonce i Pretenders. To všechno prošlo.

0: Cette liberté de programmation ne s'est toutefois véritablement imposée qu'à partir de la deuxième moitié des années 80. Yana Rojinkova, qui a elle aussi travaillé à Interprogramme, garde un tout autre souvenir de cette période. Elle se rappelle très bien une feuille de papier rose portant le titre « Embargo » sur laquelle figurait une liste d'artistes interdits d'antenne pour diverses raisons. Après son départ pour les États-Unis, le chanteur Valdemar Matuška y figurait notamment.
1: C'était à l'occasion d'une de mes émissions. Je ne sais plus en quelle année c'était, mais je me souviens que Maria Kabrhalova avait alors réuni des femmes du monde entier au Palais de la Culture. C'était vraiment un événement énorme. Nous étions allés sur place pour réaliser des interviews, notamment avec Maria Kabrhalova elle-même. J'avais diffusé son entretien à l'antenne, puis enchaîné avec l'annonce ici, Radio Prague Interprogramme, avant de lancer le titre Shut Up Your Face, comme musique de transition. Environ une heure plus tard, mon chef m'a appelé complètement affolé. Qu'est-ce que tu as passé? Où est-ce que tu l'as passé? Qu'est-ce que c'était? Je lui ai répondu que je n'en savais absolument rien. Il m'a rétorqué. Le comité central a appelé, le comité central a appelé. Il faut arrêter immédiatement, arrêter tout, passer de la musique d'orchestre à partir de maintenant. Ne diffusez plus rien d'autre. Les auditeurs nous ont à leur tour appelé pour nous demander si nous n'étions pas devenus fous alors que nous diffusions de la musique de fanfare depuis 9h du matin. C'était bien la preuve que le parti surveillait ce que nous faisions, qu'il nous écoutait et qu'il comprenait l'anglais.
2: Bohužel si myslím, že tam bylo dost chytrých lidí.

Pour l'anecdote, la chanson Shut Up You Face, dont le titre peut se traduire poliment par tais-toi, et qui avait tant indigné les responsables communistes, a dominé les hit parades en 1980 et 1981. La chanson a été un immense succès de l'auteur-compositeur australo-américain Joe Dolls.

0: Interprogramme recevait également un grand nombre de courriers d'auditeurs, principalement en provenance de l'étranger. Les auditeurs pouvaient participer à des sondages et demander également la diffusion d'une chanson ou d'un interprète en particulier, comme l'expliquait à l'occasion d'une interview en 1986 Dagmar Widimska, rédactrice en chef adjointe d'Interprogramme de l'époque.
1: Mnozí posluchači hovoří o svých dojmech po návštěvě Československa.
2: De nombreux auditeurs nous parlent dans leurs lettres de leurs impressions après avoir visité la Tchécoslovaquie. Ils ont généralement été enthousiasmés par Prague et par l'accueil qu'ils ont reçu chez nous. D'autres écrivent pour nous parler de leur projet de venir prochainement en Tchécoslovaquie. Certains nous parlent même de leurs problèmes personnels, d'autres encore participent à nos sondages. Nous sommes d'ailleurs agréablement surpris de constater l'étendue de leurs connaissances sur la Tchécoslovaquie.

0: No, nám do té francouzské sekce chodili dopisy.
1: Nous recevions aussi des lettres à la rédaction française, mais le service qui en recevait le plus était incontestablement celui allemand. C'était énorme. Ils étaient submergés de lettres parce qu'Interprogramme était devenu à certains égards ce que j'appellerais la station de radio de Karel Gott. Nous diffusions sans arrêt les tubes de Karel Gott. À l'époque, il était extrêmement populaire en Allemagne et ses fans allemandes nous écrivaient constamment et demandaient sans cesse ses hits pour notre émission de dédicace. Nous étions donc devenus en quelque sorte une station relais entre Gott et son public allemand.
0: Notre Václav Richter de la rédaction française.

0: La réalisatrice Jana Hořínková poursuit.
1: To bylo hlavně pro Němce, že jo? Protože Němci jsou diví ještě do dneška.
2: Cette euphorie autour de Karel Gott concernait surtout les Allemands, qui sont d'ailleurs toujours aussi fous de lui aujourd'hui. Ils envoyaient à notre adresse toutes sortes de cadeaux destinés à Gott. Karel venait quant à lui à la radio, une ou deux fois par an, surtout au moment de Noël, soit pour nous remercier de diffuser ses chansons, soit simplement pour se montrer. Nous lui remettions alors les cadeaux que nous avions reçus pour lui tout au long de l'année. Les Allemands voulaient vraiment entendre Gott à longueur de journée, surtout Die Biene Maya, Maya l'abeille, qui était quand même assez terrible, ou encore Babichka. Malgré tout, nous parvenions à diffuser d'autres artistes. Je ne peux donc pas dire qu'Interprogramme ait été entièrement consacré à Karel Gott.

0: V sobotu a v neděli býval koncert na přání.
1: Le samedi et le dimanche, il y avait le concert à la demande. Étant donné les goûts de nos auditeurs, c'était parfois assez exigeant. Déjà enfant, je n'aimais pas vraiment Karel Gott, mais là, j'en avais une sacrée dose tous les samedis et les dimanches. Nous avions beaucoup d'auditeurs en Allemagne. Il arrivait fréquemment que des dames d'un certain âge, la plupart du temps d'Allemagne de l'Est, viennent nous rendre visite. Un jour, elles nous ont même apporté un sapin de Noël décoré de photos de Karel Gott. Je ne sais pas si elles le lui ont ensuite apporté à sa villa de la rue Bertramka.
0: Na tu Bertramku, to už jsem se nedozvěděla.
2: Se souvient Martina Schneibergova, qui travaillait aux émissions en allemand d'Interprogramme. Interprogramme de Radio Prague ne diffusait cependant pas uniquement des titres de Karel Gott. Ceux qui l'ont connu s'en souviennent sans doute. Dans la grisaille de la période de normalisation, l'émission constituait notamment, grâce à la musique, une fenêtre ouverte sur un autre monde. Bien qu'elle ne fût pas à l'origine destinée aux auditeurs tchécoslovaques, l'émission Interprogramme de Radio Prague est finalement devenue très populaire en Tchécoslovaquie. Les fréquences hertziennes étaient loin d'être aussi encombrées qu'aujourd'hui et il était donc facile de capter l'émission. Les enquêtes d'audience menées dans ces années-là confirment d'ailleurs la popularité d'Interprogramme auprès des auditeurs.
3: Les enquêtes menées par le service des études de la radio tchécoslovaque mesuraient la popularité des différentes composantes des programmes grâce à un vaste réseau d'enquêteurs. Ce réseau, qui comptait un millier d'enquêteurs, fournissait des données très fiables. Il en ressortait que les programmes et émissions les plus populaires de la radio tchécoslovaque étaient Zakruta et Interprogram. On voyait très clairement, lorsque les informations étaient diffusées sur Interprogram, que les auditeurs en profitaient pour aller se faire un café ou s'absenter un instant. Puis, ils revenaient écouter le programme avec enthousiasme pendant 13 minutes et lui attribuaient par exemple la note de 1, note élevée, lorsque les informations revenaient, la note tombait à 4, une note basse, et ainsi de suite.
2: Rapporte Peter Dvořák. Interprogramme de Radio Prague a été diffusé pendant 20 ans. Après 1989, le nombre de langues a d'abord été réduit à 3, l'allemand, l'anglais et le français. Puis, en avril 1992, les émissions d'Interprogramme de Radio Prague ont définitivement cessé.
4: Voilà, c'était donc le sixième épisode de notre série « Prague appelle le monde, 90 ans sur les ondes ». Une série diffusée à l'occasion du 90e anniversaire de Radio Prague International, une série préparée par Jaromír Marek, David Hertel, Aleš Krupka et Paul-Henri Perrin pour la version en français et dont le sixième épisode vous était présenté aujourd'hui par Guillaume Narguet. Merci de votre attention, merci également de votre fidélité et à très bientôt de nouveau avec l'actualité tchèque en français dans vos oreilles. Ahoj.

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1: Dobrý den, bonjour à toutes et à tous et bienvenue à l'écoute de Radio Prague International en français. Radio Prague International qui fête, comme vous le savez peut-être, cette année son 90e anniversaire. Et à cette occasion, à travers une série d'émissions intitulée Prague appelle le monde, 90 ans sur les ondes, nous vous proposons de retracer l'histoire de la station depuis les années 1930 jusqu'à nos jours. Ces 90 ans d'émissions internationales de Radio Prague racontent une histoire de transformation permanente et cette série, elle, montre comment un studio basé à Prague est devenu une voix entendue littéralement sur tous les continents. Dans ce sixième épisode, retour sur 75 ans d'émissions en ondes courtes et sur l'histoire d'Interprogramme. Interprogramme, l'émission qui pendant 20 ans a conquis les auditeurs étrangers et tchécoslovaques, notamment grâce aux chansons d'un certain Karel Gott. Un sixième épisode préparé, comme les précédents, par Jaromír Marek, David Hertel, Aleš Krupka et Paul Henri Perrin pour la version en français. Très bonne écoute de Radio Prague International.
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0: Radio Prague International informe sur l'actualité en République tchèque et auparavant en Tchécoslovaquie depuis 90 ans. Depuis 2011, l'ensemble des émissions est disponible également à l'écoute sur Internet et donc facilement accessible partout dans le monde. Mais avant cela, les programmes étaient également diffusés en ondes courtes, permettant ainsi aux auditeurs de les capter sur leur poste de radio, parfois à des milliers de kilomètres de Prague.
5: Les ondes courtes ne se propagent pas en ligne droite à la surface de la Terre. Elles se réfléchissent sur les hautes couches de l'atmosphère, situées entre 80 et 400 kilomètres d'altitude. Cette couche atmosphérique courbe progressivement le faisceau d'énergie radio et le renvoie vers la surface terrestre. À cet endroit, le signal peut alors soit être capté, soit être réfléchi à nouveau. Il peut ainsi effectuer plusieurs bonds successifs. Par exemple, pour atteindre l'Amérique du Nord, le signal subissait trois réflexions entre l'ionosphère et la surface de la Terre. Par conséquent, si les conditions de propagation de la fréquence utilisée sont favorables, le signal peut tout simplement parvenir à n'importe quel endroit du monde.
0: Expliqué en 2006, Oldřich Čip, qui a dirigé pendant de nombreuses années l'organisation internationale chargée de coordonner l'attribution des fréquences en ondes courtes aux différentes stations de radio.
5: Les bonds peuvent être très longs, de l'ordre de plusieurs milliers de kilomètres. Ainsi, avec un émetteur de 50 ou 100 kilowatts, vous pouvez littéralement atteindre le monde entier.
0: Complète Jeff White, qui a succédé à Oldřich Čip à la tête de l'organisation qui chapeaute la radiodiffusion en ondes courtes. Jeff White possède lui-même une grande expérience de l'écoute et de l'exploitation des émetteurs en ondes courtes et doit d'ailleurs à Radio Prague sa vocation professionnelle.
5: J'ai commencé à écouter les émissions en ondes courtes à l'âge de 12 ans lorsque je vivais à Indianapolis aux États-Unis. Mes parents avaient une radio multibande qui recevait notamment plusieurs bandes en ondes courtes. Et un soir, j'ai décidé d'écouter ce qui était diffusé. Et la première chose que j'ai entendue, c'était le programme en anglais de Radio Prague. J'ai alors commencé à l'écouter tous les jours. Mon lien avec Radio Prague dure à présent depuis plus de 50 ans.
2: Prague goes back over 50 years now.
0: Les Les ondes courtes se propagent donc dans l'atmosphère par bonds successifs grâce à des réflexions répétées entre l'ionosphère et la surface terrestre. Elles peuvent ainsi parcourir des distances de plusieurs milliers de kilomètres, mais cette grande portée a cependant pour contrepartie une qualité de réception relativement moindre.
3: This is Radio Prague, Czechoslovakia.
0: Pour vous donner une idée, voici à quoi ressemblaient les émissions de Radio Prague en 1973, captées depuis la ville néerlandaise de Landgraaf, où elles ont été enregistrées par un passionné de radio. La première liaison réussie en ondes courtes à travers l'Atlantique a été établi en 1923 entre la France et les États-Unis. Mais la radiodiffusion en ondes courtes connaît un véritable essor seulement la décennie suivante, dans les années 30. Le Royaume-Uni et l'Italie commencent alors à émettre vers leurs colonies, tandis que l'Allemagne diffuse vers l'Autriche, les Sudètes tchécoslovaques et l'Amérique latine. La Russie soviétique fait elle aussi son entrée sur les ondes, bientôt suivie par la Tchécoslovaquie.
6: C'était en 1936.
7: Le ministère des Postes et Télégraphes a surpris tous les auditeurs et le public en annonçant que, dans son centre radio de Poděbrady, il avait commencé à expérimenter une première liaison transocéanique en ondes courtes. Nous nous sommes ainsi pleinement emparés de cette invention moderne que sont les télécommunications. Quant à vous, chers compatriotes, nous vous avons rattaché, grâce aux ondes, à votre ancienne patrie.
0: Se souvenait en 1966 Karel Koníček, l'un des premiers techniciens de la radio. Oldřich Čip poursuit.
7: L'émetteur mis en service en 1936 était d'une puissance de 30 kW, ce qui, à l'époque, correspondait en fait à de bonnes, voire très bonnes caractéristiques de puissance. Le bâtiment de Poděbrady existait depuis plus de 10 ans, en 1936, et était utilisé pour diverses autres activités, notamment pour des transmissions télégraphiques. Une antenne et deux pylônes distants de 250 mètres et hauts de 150 mètres ont ensuite été ajoutés. L'ensemble de cette construction est vraiment particulier.
0: Le bâtiment mentionné par Karel Koníček et Oldřich Čip a finalement été classé monument culturel en 2004.
8: Halo, halo, Československá krátkovlná stanice Praha vysílá pokusně. Prosíme posluchače, aby nám laskavě napsali.
0: Les émissions régulières de la radio tchèque en ondes courtes à destination de l'étranger débutent officiellement le 31 août 1936. Hormis une interruption de plusieurs années durant l'occupation nazie, elles se poursuivent sans discontinuer jusqu'au 31 janvier 2011, soit pendant près de 75 ans.
9: Vysílání přes krátké vlny je zkrátka strašně drahý.
7: Les émissions en ondes courtes sont extrêmement coûteuses car elles nécessitent énormément d'énergie. Leur consommation électrique représentait des millions, voire des dizaines de millions de couronnes par an, soit près de la moitié de notre budget à l'époque. Il a donc fallu faire des choix et renoncer à certaines choses pour pouvoir en développer d'autres.
0: Explique l'ancien directeur de Radio Prague, Miroslav Krupička, à qui est revenue la douloureuse décision de mettre fin aux émissions en ondes courtes en 2011.
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0: Le passage progressif des ondes courtes vers Internet a constitué une petite révolution pour Radio Prague et ses auditeurs. Et pour cause, les émetteurs ayant été pendant des décennies orientés principalement vers l'étranger, les auditeurs en Tchécoslovaquie ne pouvaient par conséquent pas recevoir ces émissions, à une exception près, la fréquence appelée Interprogramme de Radio Prague, qui, outre des informations en langue étrangère, diffusait également beaucoup de musique populaire. Bien qu'elle ne fût pas à l'origine destinée au public national, donc, elle pouvait néanmoins être captée en Tchécoslovaquie.

0: Zu Konzert. Sie empfangen Interprogramm Radio Prag, meine Damen und Herren, wir bringen nun unser Nachtkonzert.
1: Voici à quoi ressemblait une émission d'interprogramme de Radio Prague en ondes moyennes captée depuis Tunis. On y entend l'un des concerts nocturnes réguliers. L'émission a été enregistrée en 1983 par le radioamateur Yuki Sakagami qui étudiait alors en Tunisie.
2: Interprogramme propose un flux continu d'émissions en quatre langues auquel succède l'après-midi un programme en russe. Il s'adresse à l'Europe occidentale ainsi qu'aux touristes qui passent leurs vacances en Tchécoslovaquie. Nous les informons ainsi non seulement de l'actualité en Tchécoslovaquie mais aussi à l'étranger. Nous leur proposons également des bulletins météo et de la musique pour accompagner leur séjour et agrémenter leurs vacances.
1: Détaillée en 1978, Jana Spiškova, rédactrice en chef adjointe de Radio Prague de l'époque. Les émissions d'interprogramme débutent le 8 mai 1972. Elles ne sont alors ni plus ni moins qu'un dérivé des émissions internationales de Radio Prague déjà existantes. Cette nouvelle formule doit néanmoins permettre de mieux tirer parti des compétences des rédacteurs et des moyens techniques, comme le rapporte Václav Richter.
3: Quand je suis arrivé en 1972, les émissions internationales étaient dirigées par Vladimir Vipler, un cadre communiste placé ici pour débarrasser la radio des éléments impérialistes. Puis en 1972 ou 73, Vladimir Landowski lui a succédé. En tant que nouveau responsable, souhaitant insuffler un vent nouveau à la station, il a cherché un moyen d'accroître l'audience des émissions. Il a ainsi eu l'idée de créer une nouvelle rédaction internationale et a cherché de nouveaux rédacteurs pour celle-ci. C'est ainsi qu'il m'a fait passer de la rédaction française à Interprogramme.
1: La réalisatrice Jana Hojinkova, qui a également participé à la création d'Interprogramme, poursuit.
2: Pour moi, cette émission était vraiment agréable. On y passait de la bonne musique, dont environ 40% provenait de l'Occident. Il y avait aussi un petit côté adrénaline, parce qu'une émission en direct en procure, forcément. C'était quelque chose de totalement nouveau, et finalement, ça a fonctionné pendant 20 ans.
1: Interprogramme de Radio Prague vise juste. Sous l'apparence séduisante d'une radio musicale diffusant des tubes, elle véhicule la propagande communiste de manière discrète et édulcorée auprès de ses auditeurs. L'ancien rédacteur de la rédaction française et d'Interprogramme, Václav Richter, raconte.
3: Le programme était organisé par tranches d'heures. Chaque rédaction, tchèque, française, anglaise, allemande, disposait d'un quart d'heure. On commençait par le tchèque, avec 5 minutes d'information, suivi de 10 minutes de musique. Puis venaient 5 minutes d'information en allemand, suivi de 10 minutes de musique, ensuite 5 minutes d'information en anglais et 10 minutes de musique. Et enfin, 5 minutes d'information en français et 10 minutes de musique. On avait ainsi bouclé une heure de programme. L'heure suivante, il y avait toujours un commentaire qui durait lui aussi environ 5 minutes. Le reste du quart d'heure était consacré à la musique. C'était une musique qui, à l'époque, n'était pas forcément très courante sur les stations tchécoslovaques. C'est pourquoi, au bout d'un certain temps, Interprogramme a acquis une certaine popularité et était très écouté.
1: Jana Hojinkova complète.
4: À 9h,
2: il y avait toujours un commentaire, ou plutôt une sorte de récit amélioratif sur la Tchécoslovaquie, comment nous vivions ici, ce qui s'y passait. À 11h venait un commentaire beaucoup plus politique, souvent consacré à la critique de l'Occident. À l'époque, Reagan et Thatcher étaient particulièrement visés. On s'en prenait beaucoup à eux. Puis il y avait à nouveau les informations, le mot de la fin, et c'était terminé pour la journée. On reprenait le lendemain. Il y avait aussi une autre obligation. Je crois que de 11h à midi, il fallait diffuser de la musique de fanfare. Je ne sais pas pourquoi, je ne l'ai jamais compris, mais nous devions passer des morceaux d'orchestre de cuivre.
1: Les enregistrements des émissions d'Interprogramme n'ont pas été conservés dans les archives de la radio tchèque. Néanmoins, grâce aux témoignages d'anciens employés de la radio, nous avons une idée des sujets abordés dans les commentaires politiques.
3: Dans l'ensemble, cela ressemblait beaucoup à la presse tchèque et slovaque de l'époque. Sur le plan politique, les émissions étaient évidemment très orientées. Il s'agissait en grande partie de propagande communiste. Mais bien sûr, cela variait en fonction du moment. La pire période a été autour de 1977, avec la signature de la charte 77 et la campagne qui a ensuite été lancée contre ses signataires. À cette époque, j'ai souvent eu envie de quitter la radio, car c'était extrêmement pénible et déprimant d'y travailler. Même si nous n'écrivions pas les commentaires, nous étions malheureusement souvent obligés de les lire.
1: Confie Václav Richter.

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1: Le contenu d'interprogramme de Radio Prague n'a cependant pas toujours été aussi marqué par l'idéologie. Dans ces années-là, la principale raison pour laquelle les auditeurs se tournaient vers la station était d'ailleurs la musique. Celle-ci se distinguait nettement de celle diffusée sur les autres stations de la radio tchécoslovaque et se voulait particulièrement moderne. Programmateur musical à Interprogramme au milieu des années 80 et futur dirigeant de la radio, Peter Dvořák précise.
2: A zvláštnost toho mého povolání, jakože jsem byl povolán, tím myslím.
3: On m'avait donné carte blanche pour essayer, de mon côté, de renouveler le contenu des programmes musicaux. On m'avait simplement donné pour consigne oralement et de manière assez vague d'écouter en amont Interprogramme et d'essayer de préparer quelque chose que la station ne diffusait pas, mais qui était déjà sorti chez nous sur disque ainsi qu'à l'étranger, et qui pourrait apporter un peu de nouveauté. J'ai donc préparé des programmes dans lesquels figuraient Abraxas, Gentour et Tango. Parmi les artistes étrangers, je me souviens avoir piqué chez Bob Marley et même chez The Pretenders. Tout cela a été diffusé.
2: Vybavuju Boba Marleyho a dokonce i Pretenders. 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

0: Cette liberté de programmation ne s'est toutefois véritablement imposée qu'à partir de la deuxième moitié des années 80. Yana Rojinkova, qui a elle aussi travaillé à Interprogramme, garde un tout autre souvenir de cette période. Elle se rappelle très bien une feuille de papier rose portant le titre « Embargo » sur laquelle figurait une liste d'artistes interdits d'antenne pour diverses raisons. Après son départ pour les États-Unis, le chanteur Valdemar Matuška y figurait notamment.
1: C'était à l'occasion d'une de mes émissions. Je ne sais plus en quelle année c'était, mais je me souviens que Maria Kabrhalova avait alors réuni des femmes du monde entier au Palais de la Culture. C'était vraiment un événement énorme. Nous étions allés sur place pour réaliser des interviews, notamment avec Maria Kabrhalova elle-même. J'avais diffusé son entretien à l'antenne, puis enchaîné avec l'annonce ici, Radio Prague, Interprogramme, avant de lancer le titre Shut Up Your Face, comme musique de transition. Environ une heure plus tard, mon chef m'a appelé complètement affolé. Qu'est-ce que tu as passé? Où est-ce que tu l'as passé? Qu'est-ce que c'était? Je lui ai répondu que je n'en savais absolument rien. Il m'a rétorqué. Le comité central a appelé, le comité central a appelé. Il faut arrêter immédiatement, arrêter tout, passer de la musique d'orchestre à partir de maintenant. Ne diffusez plus rien d'autre. Les auditeurs nous ont à leur tour appelé pour nous demander si nous n'étions pas devenus fous alors que nous diffusions de la musique de fanfare depuis 9h du matin. C'était bien la preuve que le parti surveillait ce que nous faisions, qu'il nous écoutait et qu'il comprenait l'anglais.
2: Bohužel si myslím, že tam bylo dost chytrých lidí.

Pour l'anecdote, la chanson Shut Up You Face, dont le titre peut se traduire poliment par tais-toi, et qui avait tant indigné les responsables communistes, a dominé les hit parades en 1980 et 1981. La chanson a été un immense succès de l'auteur-compositeur australo-américain Joe Dolce.

0: Interprogramme recevait également un grand nombre de courriers d'auditeurs, principalement en provenance de l'étranger. Les auditeurs pouvaient participer à des sondages et demander également la diffusion d'une chanson ou d'un interprète en particulier, comme l'expliquait à l'occasion d'une interview en 1986 Dagmar Widimska, rédactrice en chef adjointe d'Interprogramme de l'époque.
1: Mnozí posluchači hovoří o svých dojmech po návštěvě Československa.
2: De nombreux auditeurs nous parlent dans leurs lettres de leurs impressions après avoir visité la Tchécoslovaquie. Ils ont généralement été enthousiasmés par Prague et par l'accueil qu'ils ont reçu chez nous. D'autres écrivent pour nous parler de leur projet de venir prochainement en Tchécoslovaquie. Certains nous parlent même de leurs problèmes personnels. D'autres encore participent à nos sondages. Nous sommes d'ailleurs agréablement surpris de constater l'étendue de leurs connaissances sur la Tchécoslovaquie.

0: No, nám do té francouzské sekce chodili dopisy.
1: Nous recevions aussi des lettres à la rédaction française, mais le service qui en recevait le plus était incontestablement celui allemand. C'était énorme. Ils étaient submergés de lettres parce qu'Interprogramme était devenu à certains égards ce que j'appellerais la station de radio de Karel Gott. Nous diffusions sans arrêt les tubes de Karel Gott. À l'époque, il était extrêmement populaire en Allemagne et ses fans allemandes nous écrivaient constamment et demandaient sans cesse ses hits pour notre émission de dédicace. Nous étions donc devenus en quelque sorte une station relais entre Gott et son public allemand.
0: Notre Václav Richter de la rédaction française.

0: La réalisatrice Jana Hořínková poursuit.
1: To bylo hlavně pro Němce, že? Protože Němci jsou diví ještě do dneška.
2: Cette euphorie autour de Karel Gott concernait surtout les Allemands, qui sont d'ailleurs toujours aussi fous de lui aujourd'hui. Ils envoyaient à notre adresse toutes sortes de cadeaux destinés à Gott. Karel venait quant à lui à la radio, une ou deux fois par an, surtout au moment de Noël, soit pour nous remercier de diffuser ses chansons, soit simplement pour se montrer. Nous lui remettions alors les cadeaux que nous avions reçus pour lui tout au long de l'année. Les Allemands voulaient vraiment entendre Gott à longueur de journée, surtout Die Biene Maya, Maya l'abeille, qui était quand même assez terrible, ou encore Babichka. Malgré tout, nous parvenions à diffuser d'autres artistes. Je ne peux donc pas dire qu'Interprogramme ait été entièrement consacré à Karel Gott.

0: v sobotu a v neděli býval koncert na přání.
1: Le samedi et le dimanche, il y avait le concert à la demande. Étant donné les goûts de nos auditeurs, c'était parfois assez exigeant. Déjà enfant, je n'aimais pas vraiment Karel Gott, mais là, j'en avais une sacrée dose tous les samedis et les dimanches. Nous avions beaucoup d'auditeurs en Allemagne. Il arrivait fréquemment que des dames d'un certain âge, la plupart du temps d'Allemagne de l'Est, viennent nous rendre visite. Un jour, elles nous ont même apporté un sapin de Noël décoré de photos de Karel Gott. Je ne sais pas si elles le lui ont ensuite apporté à sa villa de la rue Bertramka.
0: Na tu Bertramku, to už jsem se nedozvěděla.
2: Se souvient Martina Schneibergova, qui travaillait aux émissions en allemand d'Interprogramme. Interprogramme de Radio Prague ne diffusait cependant pas uniquement des titres de Karel Gott. Ceux qui l'ont connu s'en souviennent sans doute. Dans la grisaille de la période de normalisation, l'émission constituait notamment, grâce à la musique, une fenêtre ouverte sur un autre monde. Bien qu'elle ne fût pas à l'origine destinée aux auditeurs tchécoslovaques, l'émission Interprogramme de Radio Prague est finalement devenue très populaire en Tchécoslovaquie. Les fréquences hertziennes étaient loin d'être aussi encombrées qu'aujourd'hui et il était donc facile de capter l'émission. Les enquêtes d'audience menées dans ces années-là confirment d'ailleurs la popularité d'Interprogramme auprès des auditeurs.
3: Les enquêtes menées par le service des études de la radio tchécoslovaque mesuraient la popularité des différentes composantes des programmes grâce à un vaste réseau d'enquêteurs. Ce réseau, qui comptait un millier d'enquêteurs, fournissait des données très fiables. Il en ressortait que les programmes et émissions les plus populaires de la radio tchécoslovaque étaient Zakruta et Interprogramme. On voyait très clairement, lorsque les informations étaient diffusées sur Interprogramme, que les auditeurs en profitaient pour aller se faire un café ou s'absenter un instant. Puis, ils revenaient écouter le programme avec enthousiasme pendant 13 minutes et lui attribuaient par exemple la note de 1, note élevée. Lorsque les informations revenaient, la note tombait à 4, une note basse, et ainsi de suite.
2: Rapporte Peter Vojak. Interprogramme de Radio Prague a été diffusé pendant 20 ans. Après 1989, le nombre de langues a d'abord été réduit à 3, l'allemand, l'anglais et le français. Puis, en avril 1992, les émissions d'Interprogramme de Radio Prague ont définitivement cessé.
4: Voilà, c'était donc le sixième épisode de notre série « Prague appelle le monde, 90 ans sur les ondes ». Une série diffusée à l'occasion du 90e anniversaire de Radio Prague International, une série préparée par Jaromír Marek, David Hertel, Aleš Krupka et Paul-Henri Perrin pour la version en français et dont le sixième épisode vous était présenté aujourd'hui par Guillaume Narguet. Merci de votre attention, merci également de votre fidélité et à très bientôt de nouveau avec l'actualité tchèque en français dans vos oreilles. Ahoj.

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1: Dobrý den, bonjour à toutes et à tous et bienvenue à l'écoute de Radio Prague International en français. Radio Prague International qui fête, comme vous le savez peut-être, cette année son 90e anniversaire. Et à cette occasion, à travers une série d'émissions intitulée « Prague appelle le monde, 90 ans sur les ondes », nous vous proposons de retracer l'histoire de la station depuis les années 1930 jusqu'à nos jours. Ces 90 ans d'émissions internationales de Radio Prague racontent une histoire de transformation permanente et cette série, elle, montre comment un studio basé à Prague est devenu une voix entendue littéralement sur tous les continents. Dans ce sixième épisode, retour sur 75 ans d'émissions en ondes courtes et sur l'histoire d'Interprogramme. Interprogramme, l'émission qui pendant 20 ans a conquis les auditeurs étrangers et tchécoslovaques, notamment grâce aux chansons d'un certain Karel Gott. Un sixième épisode préparé, comme les précédents, par Jaromír Marek, David Hertel, Aleš Krupka et Paul Henri Perrin pour la version en français. Très bonne écoute de Radio Prague International.
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0: Radio Prague International informe sur l'actualité en République tchèque et auparavant en Tchécoslovaquie depuis 90 ans. Depuis 2011, l'ensemble des émissions est disponible également à l'écoute sur Internet et donc facilement accessible partout dans le monde. Mais avant cela, les programmes étaient également diffusés en ondes courtes, permettant ainsi aux auditeurs de les capter sur leur poste de radio, parfois à des milliers de kilomètres de Prague.
5: Les ondes courtes ne se propagent pas en ligne droite à la surface de la Terre. Elles se réfléchissent sur les hautes couches de l'atmosphère, situées entre 80 et 400 kilomètres d'altitude. Cette couche atmosphérique courbe progressivement le faisceau d'énergie radio et le renvoie vers la surface terrestre. À cet endroit, le signal peut alors soit être capté, soit être réfléchi à nouveau. Il peut ainsi effectuer plusieurs bonds successifs. Par exemple, pour atteindre l'Amérique du Nord, le signal subissait trois réflexions entre l'ionosphère et la surface de la Terre. Par conséquent, si les conditions de propagation de la fréquence utilisée sont favorables, le signal peut tout simplement parvenir à n'importe quel endroit du monde.
0: Expliqué en 2006, Oldřich Čip, qui a dirigé pendant de nombreuses années l'organisation internationale chargée de coordonner l'attribution des fréquences en ondes courtes aux différentes stations de radio.
5: Les bonds peuvent être très longs, de l'ordre de plusieurs milliers de kilomètres. Ainsi, avec un émetteur de 50 ou 100 kilowatts, vous pouvez littéralement atteindre le monde entier.
0: Complète Jeff White, qui a succédé à Oldřich Čip à la tête de l'organisation qui chapeaute la radiodiffusion en ondes courtes. Jeff White possède lui-même une grande expérience de l'écoute et de l'exploitation des émetteurs en ondes courtes et doit d'ailleurs à Radio Prague sa vocation professionnelle.
5: J'ai commencé à écouter les émissions en ondes courtes à l'âge de 12 ans lorsque je vivais à Indianapolis aux États-Unis. Mes parents avaient une radio multibande qui recevait notamment plusieurs bandes en ondes courtes. Et un soir, j'ai décidé d'écouter ce qui était diffusé. Et la première chose que j'ai entendue, c'était le programme en anglais de Radio Prague. J'ai alors commencé à l'écouter tous les jours. Mon lien avec Radio Prague dure à présent depuis plus de 50 ans.
0: « Les ondes courtes se propagent donc dans l'atmosphère par bonds successifs grâce à des réflexions répétées entre l'ionosphère et la surface terrestre. Elles peuvent ainsi parcourir des distances de plusieurs milliers de kilomètres, mais cette grande portée a cependant pour contrepartie une qualité de réception relativement moindre.
3: This is Radio Prague, Czechoslovakia.
0: Pour vous donner une idée, voici à quoi ressemblaient les émissions de Radio Prague en 1973, captées depuis la ville néerlandaise de Landgraaf, où elles ont été enregistrées par un passionné de radio. La première liaison réussie en ondes courtes à travers l'Atlantique a été établi en 1923 entre la France et les États-Unis. Mais la radiodiffusion en ondes courtes connaît un véritable essor seulement la décennie suivante, dans les années 30. Le Royaume-Uni et l'Italie commencent alors à émettre vers leurs colonies, tandis que l'Allemagne diffuse vers l'Autriche, les Sudètes tchécoslovaques et l'Amérique latine. La Russie soviétique fait elle aussi son entrée sur les ondes, bientôt suivie par la Tchécoslovaquie.
6: C'était en 1936.
7: Le ministère des Postes et Télégraphes a surpris tous les auditeurs et le public en annonçant que, dans son centre radio de Poděbrady, il avait commencé à expérimenter une première liaison transocéanique en ondes courtes. Nous nous sommes ainsi pleinement emparés de cette invention moderne que sont les télécommunications. Quant à vous, chers compatriotes, nous vous avons rattaché, grâce aux ondes, à votre ancienne patrie.
0: Se souvenait en 1966 Karel Koníček, l'un des premiers techniciens de la radio. Oldřich Čip poursuit.
7: L'émetteur mis en service en 1936 était d'une puissance de 30 kW, ce qui, à l'époque, correspondait en fait à de bonnes, voire très bonnes caractéristiques de puissance. Le bâtiment de Poděbrady existait depuis plus de 10 ans, en 1936, et était utilisé pour diverses autres activités, notamment pour des transmissions télégraphiques. Une antenne et deux pylônes distants de 250 mètres et hauts de 150 mètres ont ensuite été ajoutés. L'ensemble de cette construction est vraiment particulier.
0: Le bâtiment mentionné par Karel Koníček et Oldřich Čip a finalement été classé monument culturel en 2004.
8: Halo, halo, Československá krátkovlná stanice Praha vysílá pokusně. Prosíme posluchače, aby nám laskavě napsali.
0: Les émissions régulières de la radio tchèque en ondes courtes à destination de l'étranger débutent officiellement le 31 août 1936. Hormis une interruption de plusieurs années durant l'occupation nazie, elles se poursuivent sans discontinuer jusqu'au 31 janvier 2011, soit pendant près de 75 ans.
9: Vysílání přes krátké vlny je zkrátka strašně drahý.
7: Les émissions en ondes courtes sont extrêmement coûteuses car elles nécessitent énormément d'énergie. Leur consommation électrique représentait des millions, voire des dizaines de millions de couronnes par an, soit près de la moitié de notre budget à l'époque. Il a donc fallu faire des choix et renoncer à certaines choses pour pouvoir en développer d'autres.
0: Explique l'ancien directeur de Radio Prague, Miroslav Krupička, à qui est revenue la douloureuse décision de mettre fin aux émissions en ondes courtes en 2011.
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0: Le passage progressif des ondes courtes vers Internet a constitué une petite révolution pour Radio Prague et ses auditeurs. Et pour cause, les émetteurs ayant été pendant des décennies orientés principalement vers l'étranger, les auditeurs en Tchécoslovaquie ne pouvaient par conséquent pas recevoir ces émissions, à une exception près, la fréquence appelée Interprogramme de Radio Prague, qui, outre des informations en langue étrangère, diffusait également beaucoup de musique populaire. Bien qu'elle ne fût pas à l'origine destinée au public national, donc, elle pouvait néanmoins être captée en Tchécoslovaquie.

0: Я ночной концерт.
1: Sie empfangen Interprogramm Radio Prag, meine Damen und Herren, wir bringen nun unser Nachtkonzert.
2: Voici à quoi ressemblait une émission d'interprogramme de Radio Prague en ondes moyennes captée depuis Tunis. On y entend l'un des concerts nocturnes réguliers. L'émission a été enregistrée en 1983 par le radioamateur Yuki Sakagami qui étudiait alors en Tunisie.
3: Interprogramme propose un flux continu d'émissions en quatre langues auquel succède l'après-midi un programme en russe. Il s'adresse à l'Europe occidentale ainsi qu'aux touristes qui passent leurs vacances en Tchécoslovaquie. Nous les informons ainsi non seulement de l'actualité en Tchécoslovaquie mais aussi à l'étranger. Nous leur proposons également des bulletins météo et de la musique pour accompagner leur séjour et agrémenter leurs vacances.
2: Détaillé en 1978, Jana Spiškova, rédactrice en chef adjointe de Radio Prague de l'époque. Les émissions d'interprogramme débutent le 8 mai 1972. Elles ne sont alors ni plus ni moins qu'un dérivé des émissions internationales de Radio Prague déjà existantes. Cette nouvelle formule doit néanmoins permettre de mieux tirer parti des compétences des rédacteurs et des moyens techniques, comme le rapporte Václav Richter.
4: Quand je suis arrivé en 1972, les émissions internationales étaient dirigées par Vladimir Vipler, un cadre communiste placé ici pour débarrasser la radio des éléments impérialistes. Puis en 1972 ou 73, Vladimir Landowski lui a succédé. En tant que nouveau responsable, souhaitant insuffler un vent nouveau à la station, il a cherché un moyen d'accroître l'audience des émissions. Il a ainsi eu l'idée de créer une nouvelle rédaction internationale et a cherché de nouveaux rédacteurs pour celle-ci. C'est ainsi qu'il m'a fait passer de la rédaction française à Interprogramme.
2: La réalisatrice Jana Hojinkova, qui a également participé à la création d'Interprogramme, poursuit.
3: Pour moi, cette émission était vraiment agréable. On y passait de la bonne musique, dont environ 40% provenait de l'Occident. Il y avait aussi un petit côté adrénaline, parce qu'une émission en direct en procure, forcément. C'était quelque chose de totalement nouveau, et finalement, ça a fonctionné pendant 20 ans.
2: Interprogramme de Radio Prague vise juste. Sous l'apparence séduisante d'une radio musicale diffusant des tubes, elle véhicule la propagande communiste de manière discrète et édulcorée auprès de ses auditeurs. L'ancien rédacteur de la rédaction française et d'Interprogramme, Václav Richter, raconte.
4: Le programme était organisé par tranches d'heures. Chaque rédaction, tchèque, française, anglaise, allemande, disposait d'un quart d'heure. On commençait par le tchèque, avec 5 minutes d'information, suivi de 10 minutes de musique. Puis venaient 5 minutes d'information en allemand, suivi de 10 minutes de musique, ensuite 5 minutes d'information en anglais et 10 minutes de musique. Et enfin, 5 minutes d'information en français et 10 minutes de musique. On avait ainsi bouclé une heure de programme. L'heure suivante, il y avait toujours un commentaire qui durait lui aussi environ 5 minutes. Le reste du quart d'heure était consacré à la musique. C'était une musique qui, à l'époque, n'était pas forcément très courante sur les stations tchécoslovaques. C'est pourquoi, au bout d'un certain temps, Interprogramme a acquis une certaine popularité et était très écouté.
2: Jana Hojinkova complète.
5: À 9h,
3: il y avait toujours un commentaire, ou plutôt une sorte de récit amélioratif sur la Tchécoslovaquie, comment nous vivions ici, ce qui s'y passait. À 11h venait un commentaire beaucoup plus politique, souvent consacré à la critique de l'Occident. À l'époque, Reagan et Thatcher étaient particulièrement visés. On s'en prenait beaucoup à eux. Puis il y avait à nouveau les informations, le mot de la fin, et c'était terminé pour la journée. On reprenait le lendemain. Il y avait aussi une autre obligation, je crois que de 11h à midi, il fallait diffuser de la musique de fanfare. Je ne sais pas pourquoi, je ne l'ai jamais compris, mais nous devions passer des morceaux d'orchestre de cuivre.
2: Les enregistrements des émissions d'Interprogramme n'ont pas été conservés dans les archives de la radio tchèque. Néanmoins, grâce aux témoignages d'anciens employés de la radio, nous avons une idée des sujets abordés dans les commentaires politiques.
4: Dans l'ensemble, cela ressemblait beaucoup à la presse tchèque et slovaque de l'époque. Sur le plan politique, les émissions étaient évidemment très orientées. Il s'agissait en grande partie de propagande communiste. Mais bien sûr, cela variait en fonction du moment. La pire période a été autour de 1977, avec la signature de la charte 77 et la campagne qui a ensuite été lancée contre ses signataires. À cette époque, j'ai souvent eu envie de quitter la radio, car c'était extrêmement pénible et déprimant d'y travailler. Même si nous n'écrivions pas les commentaires, nous étions malheureusement souvent obligés de les lire.
2: Confie Václav Richter. Le contenu d'interprogramme de Radio Prague n'a cependant pas toujours été aussi marqué par l'idéologie. Dans ces années-là, la principale raison pour laquelle les auditeurs se tournaient vers la station était d'ailleurs la musique. Celle-ci se distinguait nettement de celle diffusée sur les autres stations de la radio tchécoslovaque et se voulait particulièrement moderne. Programmateur musical à Interprogramme au milieu des années 80 et futur dirigeant de la radio, Peter Dvořák précise.
4: On m'avait donné carte blanche pour essayer, de mon côté, de renouveler le contenu des programmes musicaux. On m'avait simplement donné pour consigne oralement et de manière assez vague d'écouter en amont Interprogramme et d'essayer de préparer quelque chose que la station ne diffusait pas, mais qui était déjà sorti chez nous sur disque ainsi qu'à l'étranger, et qui pourrait apporter un peu de nouveauté. J'ai donc préparé des programmes dans lesquels figuraient Abraxas, Gentour et Tango. Parmi les artistes étrangers, je me souviens avoir piqué chez Bob Marley et même chez The Pretenders. Tout cela a été diffusé.
0: Boba Marleyho a dokonce i Pretenders. To všechno prošlo.

0: Cette liberté de programmation ne s'est toutefois véritablement imposée qu'à partir de la deuxième moitié des années 80. Yana Rojinkova, qui a elle aussi travaillé à Interprogramme, garde un tout autre souvenir de cette période. Elle se rappelle très bien une feuille de papier rose portant le titre « Embargo » sur laquelle figurait une liste d'artistes interdits d'antenne pour diverses raisons. Après son départ pour les États-Unis, le chanteur Valdemar Matuška y figurait notamment.
1: C'était à l'occasion d'une de mes émissions. Je ne sais plus en quelle année c'était, mais je me souviens que Maria Kabrhalova avait alors réuni des femmes du monde entier au Palais de la Culture. C'était vraiment un événement énorme. Nous étions allés sur place pour réaliser des interviews, notamment avec Maria Kabrhalova elle-même. J'avais diffusé son entretien à l'antenne, puis enchaîné avec l'annonce ici, Radio Prague, Interprogramme, avant de lancer le titre Shut Up Your Face, comme musique de transition. Environ une heure plus tard, mon chef m'a appelé complètement affolé. Qu'est-ce que tu as passé? Où est-ce que tu l'as passé? Qu'est-ce que c'était? Je lui ai répondu que je n'en savais absolument rien. Il m'a rétorqué. Le comité central a appelé, le comité central a appelé. Il faut arrêter immédiatement, arrêter tout, passer de la musique d'orchestre à partir de maintenant. Ne diffusez plus rien d'autre. Les auditeurs nous ont à leur tour appelé pour nous demander si nous n'étions pas devenus fous alors que nous diffusions de la musique de fanfare depuis 9h du matin. C'était bien la preuve que le parti surveillait ce que nous faisions, qu'il nous écoutait et qu'il comprenait l'anglais.
2: Bohužel si myslím, že tam bylo dost chytrých lidí.

Pour l'anecdote, la chanson Shut Up You Face, dont le titre peut se traduire poliment par tais-toi, et qui avait tant indigné les responsables communistes, a dominé les hit-parades en 1980 et 1981. La chanson a été un immense succès de l'auteur-compositeur australo-américain Joe Dolce.

0: Un tel programme recevait également un grand nombre de courriers d'auditeurs, principalement en provenance de l'étranger. Les auditeurs pouvaient participer à des sondages et demander également la diffusion d'une chanson ou d'un interprète en particulier, comme l'expliquait à l'occasion d'une interview en 1986 Dagmar Widimska, rédactrice en chef adjointe d'Interprogramme de l'époque.
1: De nombreux auditeurs nous parlent dans leurs lettres de leurs impressions après avoir visité la Tchécoslovaquie. Ils ont généralement été enthousiasmés par Prague et par l'accueil qu'ils ont reçu chez nous. D'autres écrivent pour nous parler de leur projet de venir prochainement en Tchécoslovaquie. Certains nous parlent même de leurs problèmes personnels, d'autres encore participent à nos sondages. Nous sommes d'ailleurs agréablement surpris de constater l'étendue de leurs connaissances sur la Tchécoslovaquie.
2: O Československu.

0: No, l'un de tes francouzques, c'est que chodili dopisi.
1: Nous recevions aussi des lettres à la rédaction française, mais le service qui en recevait le plus, c'était incontestablement celui allemand. C'était énorme. Ils étaient submergés de lettres parce qu'Interprogramme était devenu à certains égards ce que j'appellerais la station de radio de Karel Gott. Nous diffusions sans arrêt les tubes de Karel Gott. À l'époque, il était extrêmement populaire en Allemagne et ses fans allemandes nous écrivaient constamment et demandaient sans cesse ses hits pour notre émission de dédicace. Nous étions donc devenus en quelque sorte une station relais entre Gott et son public allemand.
0: Notre Václav Richter de la rédaction française.

0: La réalisatrice Jana Hořínková poursuit.
1: To bylo hlavně pro Němce, že? Protože Němci jsou diví ještě do dneška.
2: Cette euphorie autour de Karel Gott concernait surtout les Allemands, qui sont d'ailleurs toujours aussi fous de lui aujourd'hui. Ils envoyaient à notre adresse toutes sortes de cadeaux destinés à Gott. Karel venait quant à lui à la radio, une ou deux fois par an, surtout au moment de Noël, soit pour nous remercier de diffuser ses chansons, soit simplement pour se montrer. Nous lui remettions alors les cadeaux que nous avions reçus pour lui tout au long de l'année. Les Allemands voulaient vraiment entendre Gott à longueur de journée, surtout Die Biene Maya, Maya l'abeille, qui était quand même assez terrible, ou encore Babetchka. Malgré tout, nous parvenions à diffuser d'autres artistes. Je ne peux donc pas dire qu'Interprogramme ait été entièrement consacré à Karel Gott.

0: v sobotu a v neděli býval koncert na přání.
1: Le samedi et le dimanche, il y avait le concert à la demande. Étant donné les goûts de nos auditeurs, c'était parfois assez exigeant. Déjà enfant, je n'aimais pas vraiment Karel Gott, mais là, j'en avais une sacrée dose tous les samedis et les dimanches. Nous avions beaucoup d'auditeurs en Allemagne. Il arrivait fréquemment que des dames d'un certain âge, la plupart du temps d'Allemagne de l'Est, viennent nous rendre visite. Un jour, elles nous ont même apporté un sapin de Noël décoré de photos de Karel Gott. Je ne sais pas si elles le lui ont ensuite apporté à sa villa de la rue Bertramka.
0: Na tu Bertramku, to už jsem se nedozvěděla.
2: Se souvient Martina Schneibergova, qui travaillait aux émissions en allemand d'Interprogramme. Interprogramme de Radio Prague ne diffusait cependant pas uniquement des titres de Karel Gott. Ceux qui l'ont connu s'en souviennent sans doute. Dans la grisaille de la période de normalisation, l'émission constituait notamment, grâce à la musique, une fenêtre ouverte sur un autre monde. Bien qu'elle ne fût pas à l'origine destinée aux auditeurs tchécoslovaques, l'émission Interprogramme de Radio Prague est finalement devenue très populaire en Tchécoslovaquie. Les fréquences hertziennes étaient loin d'être aussi encombrées qu'aujourd'hui et il était donc facile de capter l'émission. Les enquêtes d'audience menées dans ces années-là confirment d'ailleurs la popularité d'Interprogramme auprès des auditeurs.
3: Les enquêtes menées par le service des études de la radio tchécoslovaque mesuraient la popularité des différentes composantes des programmes grâce à un vaste réseau d'enquêteurs. Ce réseau, qui comptait un millier d'enquêteurs, fournissait des données très fiables. Il en ressortait que les programmes et émissions les plus populaires de la radio tchécoslovaque étaient Zakruta et Interprogramme. On voyait très clairement, lorsque les informations étaient diffusées sur Interprogramme, que les auditeurs en profitaient pour aller se faire un café ou s'absenter un instant. Puis, ils revenaient écouter le programme avec enthousiasme pendant 13 minutes et lui attribuaient par exemple la note de 1, note élevée, lorsque les informations revenaient, la note tombait à 4, une note basse, et ainsi de suite.
2: Rapporte Peter Dvořák. Interprogramme de Radio Prague a été diffusé pendant 20 ans. Après 1989, le nombre de langues a d'abord été réduit à 3, l'allemand, l'anglais et le français. Puis, en avril 1992, les émissions d'Interprogramme de Radio Prague ont définitivement cessé.
4: Voilà, c'était donc le sixième épisode de notre série « Prague appelle le monde, 90 ans sur les ondes ». Une série diffusée à l'occasion du 90e anniversaire de Radio Prague International, une série préparée par Jaromír Marek, David Hertel, Aleš Krupka et Paul-Henri Perrin pour la version en français et dont le sixième épisode vous était présenté aujourd'hui par Guillaume Narguet. Merci de votre attention, merci également de votre fidélité et à très bientôt de nouveau avec l'actualité tchèque en français dans vos oreilles. Ahoj.

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1: Dobrý den, bonjour à toutes et à tous et bienvenue à l'écoute de Radio Prague International en français. Radio Prague International qui fête, comme vous le savez peut-être, cette année son 90e anniversaire. Et à cette occasion, à travers une série d'émissions intitulée Prague

0: appelle Le Monde, 90 ans sur les ondes. Nous vous proposons de retracer l'histoire de la station depuis les années 1930 jusqu'à nos jours. Ces 90 ans d'émissions internationales de Radio Prague racontent une histoire de transformation permanente et cette série, elle, montre comment un studio basé à Prague est devenu une voix entendue littéralement sur tous les continents. Dans ce sixième épisode, retour sur 75 ans d'émissions en ondes courtes et sur l'histoire d'Interprogramme. Interprogramme, l'émission qui pendant 20 ans a conquis les auditeurs étrangers et tchécoslovaques, notamment grâce aux chansons d'un certain Karel Gott. Un sixième épisode préparé, comme les précédents, par Jaromír Marek, David Hertel, Aleš Krupka et Paul-Henri Perrin pour la version en français. Très bonne écoute de Radio Prague International.
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4: Radio Prague International informe sur l'actualité en République tchèque et auparavant en Tchécoslovaquie depuis 90 ans. Depuis 2011, l'ensemble des émissions est disponible également à l'écoute sur Internet et donc facilement accessible partout dans le monde. Mais avant cela, les programmes étaient également diffusés en ondes courtes, permettant ainsi aux auditeurs de les capter sur leur poste de radio, parfois à des milliers de kilomètres de Prague.
5: Les ondes courtes ne se propagent pas en ligne droite à la surface de la Terre. Elles se réfléchissent sur les hautes couches de l'atmosphère, situées entre 80 et 400 kilomètres d'altitude. Cette couche atmosphérique courbe progressivement le faisceau d'énergie radio et le renvoie vers la surface terrestre. À cet endroit, le signal peut alors soit être capté, soit être réfléchi à nouveau. Il peut ainsi effectuer plusieurs bonds successifs. Par exemple, pour atteindre l'Amérique du Nord, le signal subissait trois réflexions entre l'ionosphère et la surface de la Terre. Par conséquent, si les conditions de propagation de la fréquence utilisée sont favorables, le signal peut tout simplement parvenir à n'importe quel endroit du monde.
4: Expliqué en 2006, Olcsik Chip, qui a dirigé pendant de nombreuses années l'organisation internationale chargée de coordonner l'attribution des fréquences en ondes courtes aux différentes stations de radio.
5: Les bonds peuvent être très longs, de l'ordre de plusieurs milliers de kilomètres. Ainsi, avec un émetteur de 50 ou 100 kilowatts, vous pouvez littéralement atteindre le monde entier.
4: Complète, Jeff White, qui a succédé à Olcsik Chip, à la tête de l'organisation qui chapeaute la radiodiffusion en ondes courtes. Jeff White possède lui-même une grande expérience de l'écoute et de l'exploitation des émetteurs en ondes courtes et doit d'ailleurs à Radio Prague sa vocation professionnelle.
5: J'ai commencé à écouter les émissions en ondes courtes à l'âge de 12 ans lorsque je vivais à Indianapolis aux États-Unis. Mes parents avaient une radio multibande qui recevait notamment plusieurs bandes en ondes courtes. Et un soir, j'ai décidé d'écouter ce qui était diffusé. Et la première chose que j'ai entendue, c'était le programme en anglais de Radio Prague. J'ai alors commencé à l'écouter tous les jours. Mon lien avec Radio Prague dure à présent depuis plus de 50 ans.
4: Les ondes courtes se propagent donc dans l'atmosphère par bonds successifs grâce à des réflexions répétées entre l'ionosphère et la surface terrestre. Elles peuvent ainsi parcourir des distances de plusieurs milliers de kilomètres, mais cette grande portée a cependant pour contrepartie une qualité de réception relativement moindre.
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7: Ah,
4: Pour vous donner une idée, voici à quoi ressemblaient les émissions de Radio Prague en 1973, captées depuis la ville néerlandaise de Landgraaf, où elles ont été enregistrées par un passionné de radio. La première liaison réussie en ondes courtes à travers l'Atlantique a été établie en 1923 entre la France et les États-Unis. Mais la radiodiffusion en ondes courtes connaît un véritable essor seulement la décennie suivante, dans les années 30. Le Royaume-Uni et l'Italie commencent alors à émettre vers leurs colonies, tandis que l'Allemagne diffuse vers l'Autriche, les Sudètes tchécoslovaques et l'Amérique latine. La Russie soviétique fait elle aussi son entrée sur les ondes, bientôt suivie par la Tchécoslovaquie.
2: Bylo to v roce 1936.
5: C'était en 1936. Le ministère des Postes et Télégraphes a surpris tous les auditeurs et le public en annonçant que, dans son centre radio de Poděbrady, il avait commencé à expérimenter une première liaison transocéanique en ondes courtes. Nous nous sommes ainsi pleinement emparés de cette invention moderne que sont les télécommunications. Quant à vous, chers compatriotes, nous vous avons rattaché, grâce aux ondes, à votre ancienne patrie.
4: Se souvenait en 1966 Karel Koníček, l'un des premiers techniciens de la radio. Odjir Čip poursuit.
5: L'émetteur mis en service en 1936 était d'une puissance de 30 kW, ce qui, à l'époque, correspondait en fait à de bonnes, voire très bonnes caractéristiques de puissance. Le bâtiment de Poděbrady existait depuis plus de 10 ans en 1936 et était utilisé pour diverses autres activités, notamment pour des transmissions télégraphiques. Une antenne et deux pylônes distants de 250 mètres et hauts de 150 mètres ont ensuite été ajoutés. L'ensemble de cette construction est vraiment particulier.
4: Le bâtiment mentionné par Karel Koníček et Oldřich Čip a finalement été classé monument culturel en 2004.
7: Halo, halo, československá krátkovlná stanice Praha vysílá pokusně. Prosíme posluchače, aby nám laskavě napsali.
4: Les émissions régulières de la radio tchèque en ondes courtes à destination de l'étranger débutent officiellement le 31 août 1936. Hormis une interruption de plusieurs années durant l'occupation nazie, elles se poursuivent sans discontinuer jusqu'au 31 janvier 2011, soit pendant près de 75 ans.
8: Vysílání přes krátké vlny je zkrátka strašně drahý.
5: Les émissions en ondes courtes sont extrêmement coûteuses car elles nécessitent énormément d'énergie. Leur consommation électrique représentait des millions, voire des dizaines de millions de couronnes par an, soit près de la moitié de notre budget à l'époque. Il a donc fallu faire des choix et renoncer à certaines choses pour pouvoir en développer d'autres.
4: Explique l'ancien directeur de Radio Prague, Miroslav Krupička, à qui est revenue la douloureuse décision de mettre fin aux émissions en ondes courtes en 2011.
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4: Le passage progressif des ondes courtes vers Internet a constitué une petite révolution pour Radio Prague et ses auditeurs. Et pour cause, les émetteurs ayant été pendant des décennies orientés principalement vers l'étranger, les auditeurs en Tchécoslovaquie ne pouvaient par conséquent pas recevoir ces émissions, à une exception près, la fréquence appelée Interprogramme de Radio Prague, qui, outre des informations en langue étrangère, diffusait également beaucoup de musique populaire. Bien qu'elle ne fût pas à l'origine destinée au public national, donc, elle pouvait néanmoins être captée en Tchécoslovaquie.

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2: Voici à quoi ressemblait une émission d'interprogramme de Radio Prague en ondes moyennes captée depuis Tunis. On y entend l'un des concerts nocturnes réguliers. L'émission a été enregistrée en 1983 par le radioamateur Yuki Sakagami qui étudiait alors en Tunisie.
3: Interprogramme propose un flux continu d'émissions en quatre langues auquel succède l'après-midi un programme en russe. Il s'adresse à l'Europe occidentale ainsi qu'aux touristes qui passent leurs vacances en Tchécoslovaquie. Nous les informons ainsi non seulement de l'actualité en Tchécoslovaquie mais aussi à l'étranger. Nous leur proposons également des bulletins météo et de la musique pour accompagner leur séjour et agrémenter leurs vacances.
2: Détaillée en 1978, Jana Špiškova, rédactrice en chef adjointe de Radio Prague de l'époque. Les émissions d'interprogramme débutent le 8 mai 1972. Elles ne sont alors ni plus ni moins qu'un dérivé des émissions internationales de Radio Prague déjà existantes. Cette nouvelle formule doit néanmoins permettre de mieux tirer parti des compétences des rédacteurs et des moyens techniques, comme le rapporte Václav Richter.
4: Quand je suis arrivé en 1972, les émissions internationales étaient dirigées par Vladimir Vipler, un cadre communiste placé ici pour débarrasser la radio des éléments impérialistes. Puis en 1972 ou 73, Vladimir Landowski lui a succédé. En tant que nouveau responsable, souhaitant insuffler un vent nouveau à la station, il a cherché un moyen d'accroître l'audience des émissions. Il a ainsi eu l'idée de créer une nouvelle rédaction internationale et a cherché de nouveaux rédacteurs pour celle-ci. C'est ainsi qu'il m'a fait passer de la rédaction française à Interprogramme.
2: La réalisatrice Jana Hořínková, qui a également participé à la création d'Interprogramme, poursuit.
3: Pour moi, cette émission était vraiment agréable. On y passait de la bonne musique, dont environ 40% provenait de l'Occident. Il y avait aussi un petit côté adrénaline, parce qu'une émission en direct en procure, forcément. C'était quelque chose de totalement nouveau, et finalement, ça a fonctionné pendant 20 ans.
2: Interprogramme de Radio Prague vise juste. Sous l'apparence séduisante d'une radio musicale diffusant des tubes, elle véhicule la propagande communiste de manière discrète et édulcorée auprès de ses auditeurs. L'ancien rédacteur de la rédaction française et d'Interprogramme, Václav Richter, raconte.
4: Le programme était organisé par tranches d'heures. Chaque rédaction, tchèque, française, anglaise, allemande, disposait d'un quart d'heure. On commençait par le tchèque, avec 5 minutes d'information, suivi de 10 minutes de musique. Puis venaient 5 minutes d'information en allemand, suivi de 10 minutes de musique, ensuite 5 minutes d'information en anglais et 10 minutes de musique. Et enfin, 5 minutes d'information en français et 10 minutes de musique. On avait ainsi bouclé une heure de programme. L'heure suivante, il y avait toujours un commentaire qui durait lui aussi environ 5 minutes. Le reste du quart d'heure était consacré à la musique. C'était une musique qui, à l'époque, n'était pas forcément très courante sur les stations tchécoslovaques. C'est pourquoi, au bout d'un certain temps, Interprogramme a acquis une certaine popularité et était très écouté.
2: Jana Hořínková complète.
5: À 9h,
3: il y avait toujours un commentaire, ou plutôt une sorte de récit amélioratif sur la Tchécoslovaquie, comment nous vivions ici, ce qui s'y passait. À 11h venait un commentaire beaucoup plus politique, souvent consacré à la critique de l'Occident. À l'époque, Reagan et Thatcher étaient particulièrement visés. On s'en prenait beaucoup à eux. Puis il y avait à nouveau les informations, le mot de la fin, et c'était terminé pour la journée. On reprenait le lendemain. Il y avait aussi une autre obligation. Je crois que de 11h à midi, il fallait diffuser de la musique de fanfare. Je ne sais pas pourquoi, je ne l'ai jamais compris, mais nous devions passer des morceaux d'orchestre de cuivre.
2: Les enregistrements des émissions d'Interprogramme n'ont pas été conservés dans les archives de la radio tchèque. Néanmoins, grâce aux témoignages d'anciens employés de la radio, nous avons une idée des sujets abordés dans les commentaires politiques.
4: Dans l'ensemble, cela ressemblait beaucoup à la presse tchèque et slovaque de l'époque. Sur le plan politique, les émissions étaient évidemment très orientées. Il s'agissait en grande partie de propagande communiste. Mais bien sûr, cela variait en fonction du moment. La pire période a été autour de 1977, avec la signature de la charte 77 et la campagne qui a ensuite été lancée contre ses signataires. À cette époque, j'ai souvent eu envie de quitter la radio, car c'était extrêmement pénible et déprimant d'y travailler. Même si nous n'écrivions pas les commentaires, nous étions malheureusement souvent obligés de les lire.
2: Confie Václav Richter.

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1: Le contenu d'interprogramme de Radio Prague n'a cependant pas toujours été aussi marqué par l'idéologie. Dans ces années-là, la principale raison pour laquelle les auditeurs se tournaient vers la station était d'ailleurs la musique. Celle-ci se distinguait nettement de celle diffusée sur les autres stations de la radio tchécoslovaque et se voulait particulièrement moderne. Programmateur musical à Interprogramme au milieu des années 80 et futur dirigeant de la radio, Peter Dvořák précise.
2: A zvláštnost toho mého povolání, jakože jsem byl povolán tím, myslím.
3: On m'avait donné carte blanche pour essayer, de mon côté, de renouveler le contenu des programmes musicaux. On m'avait simplement donné pour consigne oralement et de manière assez vague d'écouter en amont Interprogramme et d'essayer de préparer quelque chose que la station ne diffusait pas, mais qui était déjà sorti chez nous sur disque ainsi qu'à l'étranger, et qui pourrait apporter un peu de nouveauté. J'ai donc préparé des programmes dans lesquels figuraient Abraxas, Gentour et Tango. Parmi les artistes étrangers, je me souviens avoir piqué chez Bob Marley et même chez The Pretenders. Tout cela a été diffusé.
2: Vybavuju Boba Marleyho a dokonce i Pretenders. To všechno prošlo.

0: Cette liberté de programmation ne s'est toutefois véritablement imposée qu'à partir de la deuxième moitié des années 80. Yana Rojinkova, qui a elle aussi travaillé à Interprogram, garde un tout autre souvenir de cette période. Elle se rappelle très bien une feuille de papier rose portant le titre « Embargo » sur laquelle figurait une liste d'artistes interdits d'antenne pour diverses raisons. Après son départ pour les États-Unis, le chanteur Valdemar Matuška y figurait notamment.
1: C'était à l'occasion d'une de mes émissions. Je ne sais plus en quelle année c'était, mais je me souviens que Maria Kabrhalova avait alors réuni des femmes du monde entier au Palais de la Culture. C'était vraiment un événement énorme. Nous étions allés sur place pour réaliser des interviews, notamment avec Maria Kabrhalova elle-même. J'avais diffusé son entretien à l'antenne, puis enchaîné avec l'annonce ici, Radio Prague, Interprogramme, avant de lancer le titre Shut Up Your Face, comme musique de transition. Environ une heure plus tard, mon chef m'a appelé complètement affolé. Qu'est-ce que tu as passé? Où est-ce que tu l'as passé? Qu'est-ce que c'était? Je lui ai répondu que je n'en savais absolument rien. Il m'a rétorqué. Le comité central a appelé, le comité central a appelé. Il faut arrêter immédiatement, arrêter tout, passer de la musique d'orchestre à partir de maintenant. Ne diffusez plus rien d'autre. Les auditeurs nous ont à leur tour appelé pour nous demander si nous n'étions pas devenus fous, alors que nous diffusions de la musique de fanfare depuis 9h du matin. C'était bien la preuve que le parti surveillait ce que nous faisions, qu'il nous écoutait et qu'il comprenait l'anglais.
2: Bohužel si myslím, že tam bylo dost chytrých lidí.

Pour l'anecdote, la chanson « Shut up you face », dont le titre peut se traduire poliment par « Tais-toi », et qui avait tant indigné les responsables communistes, a dominé les hit-parades en 1980 et 1981. La chanson a été un immense succès de l'auteur-compositeur australo-américain Joe Dolce.

0: Inter Programme recevait également un grand nombre de courriers d'auditeurs, principalement en provenance de l'étranger. Les auditeurs pouvaient participer à des sondages et demander également la diffusion d'une chanson ou d'un interprète en particulier, comme l'expliquait à l'occasion d'une interview en 1986 Dagmar Widimska, rédactrice en chef adjointe d'Inter Programme de l'époque.
1: Mnozí posluchači hovoří o svých dojmech po návštěvě Československa.
2: De nombreux auditeurs nous parlent dans leurs lettres de leurs impressions après avoir visité la Tchécoslovaquie. Ils ont généralement été enthousiasmés par Prague et par l'accueil qu'ils ont reçu chez nous. D'autres écrivent pour nous parler de leur projet de venir prochainement en Tchécoslovaquie. Certains nous parlent même de leurs problèmes personnels. D'autres encore participent à nos sondages. Nous sommes d'ailleurs agréablement surpris de constater l'étendue de leurs connaissances sur la Tchécoslovaquie.

0: No, langue française, c'est que c'est chodili dopisi.
1: Nous recevions aussi des lettres à la rédaction française, mais le service qui en recevait le plus était incontestablement celui allemand. C'était énorme. Ils étaient submergés de lettres parce qu'Interprogramme était devenu à certains égards ce que j'appellerais la station de radio de Karel Gott. Nous diffusions sans arrêt les tubes de Karel Gott. À l'époque, il était extrêmement populaire en Allemagne et ses fans allemandes nous écrivaient constamment et demandaient sans cesse ses hits pour notre émission de dédicace. Nous étions donc devenus en quelque sorte une station relais entre Gott et son public allemand.
0: Notre Václav Richter de la rédaction française.

0: La réalisatrice Jana Hořínková poursuit.
1: To bylo hlavně pro Němce, že? Protože Němci jsou diví ještě do dneška.
2: Cette euphorie autour de Karel Gott concernait surtout les Allemands, qui sont d'ailleurs toujours aussi fous de lui aujourd'hui. Ils envoyaient à notre adresse toutes sortes de cadeaux destinés à Gott. Karel venait quant à lui à la radio, une ou deux fois par an, surtout au moment de Noël, soit pour nous remercier de diffuser ses chansons, soit simplement pour se montrer. Nous lui remettions alors les cadeaux que nous avions reçus pour lui tout au long de l'année. Les Allemands voulaient vraiment entendre Gott à longueur de journée. Surtout Die Biene Maya, Maya l'abeille, qui était quand même assez terrible, ou encore Babichka. Malgré tout, nous parvenions à diffuser d'autres artistes. Je ne peux donc pas dire qu'Interprogramme ait été entièrement consacré à Karel Gott.

0: v sobotu a v neděli býval koncert na přání.
1: Le samedi et le dimanche, il y avait le concert à la demande. Étant donné les goûts de nos auditeurs, c'était parfois assez exigeant. Déjà enfant, je n'aimais pas vraiment Karel Gott, mais là, j'en avais une sacrée dose tous les samedis et les dimanches. Nous avions beaucoup d'auditeurs en Allemagne. Il arrivait fréquemment que des dames d'un certain âge, la plupart du temps d'Allemagne de l'Est, viennent nous rendre visite. Un jour, elles nous ont même apporté un sapin de Noël décoré de photos de Karel Gott. Je ne sais pas si elles le lui ont ensuite apporté à sa villa de la rue Bertramka.
0: Na tu Bertramku, to už jsem se nedozvěděla.
2: Se souvient Martina Schneibergova, qui travaillait aux émissions en allemand d'Interprogramme. Interprogramme de Radio Prague ne diffusait cependant pas uniquement des titres de Karel Gott. Ceux qui l'ont connu s'en souviennent sans doute. Dans la grisaille de la période de normalisation, l'émission constituait notamment, grâce à la musique, une fenêtre ouverte sur un autre monde. Bien qu'elle ne fût pas à l'origine destinée aux auditeurs tchécoslovaques, l'émission Interprogramme de Radio Prague est finalement devenue très populaire en Tchécoslovaquie. Les fréquences hertziennes étaient loin d'être aussi encombrées qu'aujourd'hui et il était donc facile de capter l'émission. Les enquêtes d'audience menées dans ces années-là confirment d'ailleurs la popularité d'Interprogramme auprès des auditeurs.
3: Les enquêtes menées par le service des études de la radio tchécoslovaque mesuraient la popularité des différentes composantes des programmes grâce à un vaste réseau d'enquêteurs. Ce réseau, qui comptait un millier d'enquêteurs, fournissait des données très fiables. Il en ressortait que les programmes et émissions les plus populaires de la radio tchécoslovaque étaient Zakruta et Interprogramme. On voyait très clairement, lorsque les informations étaient diffusées sur Interprogramme, que les auditeurs en profitaient pour aller se faire un café ou s'absenter un instant. Puis, ils revenaient écouter le programme avec enthousiasme pendant 13 minutes et lui attribuaient par exemple la note de 1, note élevée, lorsque les informations revenaient, la note tombait à 4, une note basse, et ainsi de suite.
2: Rapporte Peter Vojak. Interprogramme de Radio Prague a été diffusé pendant 20 ans. Après 1989, le nombre de langues a d'abord été réduit à 3, l'allemand, l'anglais et le français. Puis, en avril 1992, les émissions d'Interprogramme de Radio Prague ont définitivement cessé.
4: Voilà, c'était donc le sixième épisode de notre série Prague appelle le monde, 90 ans sur les ondes. Une série diffusée à l'occasion du 90e anniversaire de Radio Prague International, une série préparée par Jaromír Marek, David Hertel, Aleš Krupka et Paul-Henri Perrin pour la version en français et dont le sixième épisode vous était présenté aujourd'hui par Guillaume Narguet. Merci de votre attention, merci également de votre fidélité et à très bientôt de nouveau avec l'actualité tchèque en français dans vos oreilles. Ahoj.